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Vous êtes à l'écoute de la chanson française sur la cassette numéro 636 face A, enregistrée le 6 novembre 93 par Marcel. Il propose la valse du troisième âge par Jean-Désiré Bailly, son orchestre, ses chanteurs.

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1: Bonjour à toutes, bonjour à tous, bienvenue dans le bazar phonique. Nous sommes partis pour une heure de musique avec aujourd'hui du rock africain, du punk, du reggae, du hip-hop, de la trance tribale et pour finir une reprise du groupe Morphine. Mais on commence comme d'habitude par le classique du mois. Là, ça va être le troisième extrait de l'album The Antidote, le deuxième album des Anglais de The Wise Guys, ou plutôt à DJ Touché, car son ancien binôme DJ Regal a quitté le groupe après le premier album. C'est un album dans un style qui mélange big beat et hip-hop, avec au moins trois tubes, comme notamment l'excellent morceau hip-hop que l'on va s'écouter, qui s'appelle Experience.

Et voilà, c'était le morceau Experience de The Wise Guys. C'est extrait de l'excellent album The Antidote qui date de 1998. Allez, on part en Afrique maintenant et plus précisément au Zimbabwe avec le groupe de rock New Tutankhamen et le morceau Amai Akwatu qui se trouve sur la compile Roots Rocking Zimbabwe The Modern Sound of Harare Townships 1975-1980. Une compilation qui est sortie l'année dernière et qui est bien sympa. Et ensuite, ce sera les Nigérians de Bunzu Sounds, groupe qui mélangeait le high life et l'afrobeat dans les années 70. On s'écoutera le morceau Zinabu, qui se trouve sur un album éponyme sorti en 76, mais ce morceau se trouve seulement sur la version US.

Et voilà, c'était Bunzu Sounds avec le morceau Zinabou, extrait d'un album éponyme sorti en 76. Et juste avant, c'était les New Tutankhamen avec le morceau Amai Akwatu, extrait d'une compilation qui s'appelle Roots Rocking Zimbabwe, sorti l'année dernière. Allez, direction le Texas maintenant avec le groupe de rock White Denim. Ils viennent de sortir leur 13e album qui s'appelle justement 13. Et ce sera le morceau God Created, Lock and Key. Et ensuite, un groupe néerlandais du nom de Komodo qui fait dans le rock. Un rock classique, mais ils y rajoutent du exotisme, on va dire ça comme ça. Il y a un peu de desert blues, de surf rock, d'afro disco, de rumba ou de raga indien. J'ai choisi le morceau Guillotine Blues, sorti en 2019 sur l'album Komodo, justement. On the 13th day, God

Et voilà, c'était Komodo avec le morceau Guillotine Blues, extrait d'un album éponyme qui date de 2019. Et juste avant, c'était les Texans de White Denim et le morceau God Created Lock and Key. Et c'est extrait de l'album 13 qui vient de sortir. Un peu de punk politisé, antiraciste et militant maintenant avec les New Yorkais de Downtown Boys. 1 minute 20 à fond avec le titre Santa, extrait de Full Communism qui date de 2015. Et ensuite, ce sera les Belges de Crack Park et leur garage punk avec le morceau Short Circuit, extrait de leur premier EP Limousine qui est sorti le 1er mai dernier.

Full Communism, qui date de 2015. Allez hop, on se calme un peu avec une petite session reggae ska. Tout d'abord, le saxophoniste de jazz anglais Nate Burchell, avec le backing band de reggae, les 18th Parallel. Le morceau s'appelle Let Peace Reign et est sorti en 45 tours en septembre dernier. Et ensuite, ce sera les londoniens de Maroon Town et leur reggae ska militant. Et là, on part en 97 avec le titre Are You Ready, qui se trouve sur l'album Don Drummond, en hommage au tromboniste jamaïcain.

C'était les Maroon Town à l'instant avec le morceau Are You Ready? C'est extrait de l'album Don Drummond qui date de 1997. Et juste avant, c'était Nate Birchall and the 18th Parallel et le morceau Let Peace Reign. Et ça, c'est sorti en 45 tours en fin d'année dernière. On continue avec Golden Bug, projet du producteur français Antoine Harris-Puru, qui fait dans l'électro-rock psyché. Mais là, c'est un remix hip-hop du morceau Ricochet, qui se trouve sur l'album Pisco Labis 2. Et c'est la version Juni and Kylo Carter Rebomb. Et ensuite, une nouveauté hip-hop avec un extrait du nouvel album du trio irlandais Kneecap. Eux, ils font dans le hip-hop dance satirique, politique... On va dire ça, un gros mélange, et qui chante en anglais et en gaélique. L'album s'appelle Fenian et le morceau c'est Carnival.

0: Now, let me just remind you of the other breaking news we're following this hour. 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
1: C'était les Irlandais de Kneecap à l'instant avec le morceau Carnival. C'est extrait de l'album Finian qui est sorti tout récemment. Et juste avant, c'était Golden Bug et le morceau Ricochet. Une version Juni and Kylo Cater Rebomb qui vient de sortir en 45 tours ou un single, je ne sais plus trop. On change d'ambiance avec un duo qui nous vient de Manchester et qui fait une électro bien sombre. D'ailleurs, le morceau que j'ai choisi, qui s'appelle Assassin Chant, est une sorte de drone hypnotique avec des percussions. Et on va s'écouter du coup ce morceau-là qui est extrait d'un album qui est sorti en 2010 qui s'appelle Voices of Dust. Et ensuite, la trans-tribale de Chaophonic Tribu avec le titre Chaos numéro 3 qui se trouve sur leur premier album Quasi-Trans Prologue qui date de 2003, il me semble. Tu aimes LA Tribe ? Bah, va plutôt écouter Chaophonic Tribu.

C'était les Français de Chaophonique Tribu avec le morceau Chaos numéro 3. Et non, il n'y a pas besoin de drogue quand on écoute Chaophonique Tribu. Ça marche tout seul. Le morceau est donc extrait de l'album Quasi Trans Prologue qui date de 2003. Et juste avant, c'était Dem Dykstra avec le morceau Assassin Chant. Et c'est extrait d'un album de 2010 qui s'appelle Voices of Dust. Il est l'heure de passer à la reprise du jour. Aujourd'hui, c'est Buena du groupe Morphine qui est repris par l'excellent guitariste et chanteur norvégien Bjørn Berge. C'est extrait d'un album qui s'appelle I'm the Antipop qui date de 2006 dans lequel il y a d'autres reprises. Il y a une reprise de Rage Against the Machine, de Led Zepp, de Primus, de Rage Against the... des Red Hot Chili Peppers, de Soundgarden et même de Black Sabbath.

0: Et voilà, c'était Björn Burge avec le morceau Boina. C'est extrait de l'album I'm the Antipop qui date de 2006. Et bien sûr, c'était une reprise de Morphine. Morphine que je vous conseille d'écouter absolument, car c'est un super groupe. Et voilà, pour aujourd'hui, c'est fini. Vous pouvez aller voir la playlist de mon émission sur le blog bazarphonique.e-monsite.com. Il y a tous les morceaux qui sont notés. Il y a même le nom des albums, même l'année. Et ce sera en réécoute à partir de demain, je pense. Ou plus tard, après-demain. Mais normalement, dès ce soir, c'est mis en écoute. Et vous pourrez même la télécharger. Bah ouais, soyons fous. Et sur ce, bah moi, je vous dis à la semaine prochaine. Même jour, même heure. Allez, salut.
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0: Olivier, le baba, le Big Bazunga Bougalou. Ça commence, c'est 19h sur Radio Béton 93.6. C'est tout de suite, c'est maintenant. Monsieur K est avec moi dans le studio de la radio. C'est rediffusé sur différentes radios du réseau Ferrarock, comme par exemple à Limoges, Bob FM, Fréquence Mutine à Brest, Radioactive à Saint-Brieuc, Westrack au Havre, RCV 99 à Lille, Radio Béga à Valence et enfin Croc Radio à Vienne. On passe le bonjour à tous les auditeurs qui nous écoutent à travers toutes ces différentes radios et je sais qu'il y en a nombreux à droite et à gauche. Ouais, c'est ça. C'est rediffusé après sur le Mixcloud du Big Bazunga Bougalou et sur les podcasts de Radio Béton. Les liens évidemment sont sur le site de Radio Béton à la rubrique podcast. Pas bête. Bien joué. Futé le renard. Monsieur K est avec nous aujourd'hui. Donc comment allez-vous? Bonjour Monsieur K.
1: Bonjour Monsieur Nasal. Salut amis auditeurs et auditrices de l'antenne du Big Baz. Oui, voilà, une nouvelle session en ce lundi. Je crois que la semaine va être un peu longue.
0: Ah oui.
1: Et oui, on peut l'annoncer. Effectivement, c'est la semaine du Cosmic Trip du côté de Bourges. Donc voilà, dès ce jeudi 14, si je ne m'abuse, ouais, 14, 15, 16 et 17, si vous traînez dans les parcs de Bourges. Le Cosmic Trip est annoncé. Tout à fait. On se fait des signes. Et j'espère que j'ai des bonnes lunettes. Bon, allez, en bref. The Brief, Guitar Wolf, His Lordship, The Greg Show and The Excellos, The Spring, The Skeezer, The Melmax, Moons of Saturn, surtout Cowboys from Outer Space, The Nightmare, Bella and the Bizarre, The Experimental Tropic Blues Band. Ça j'aime bien aussi, Roberta Lips, etc. etc. Donc du côté de Bourges, du 14 au 17 mai, et c'est en fin de semaine. Voilà, on y sera avec Gilbert Nasal, et donc pour ambiancer aussi un espace cosmique DJ.
0: Eh ben voilà, monsieur K, ça s'est annoncé. Donc on y est. Dépêchez-vous de prendre vos places si vous voulez y aller. C'est vite complet. On se retrouvera après, pas longtemps après. J'avais dit 3 semaines, mais c'est peut-être. Oui, enfin, ça sera 3 semaines. J'avais dit 2 semaines la dernière fois. Mais 3 semaines après, c'est le festival au quart de tour. Avec bien évidemment le chapiteau Kekeland et sa programmation multiple. On en reviendra aussi. On en reviendra dessus, monsieur K. Hein, on laisse un peu le suspense. Et puis, on peut vous conseiller aussi d'aller voir les Fleshtones, les Queens et les. Et James Legg, ça sera le 28 mai du côté du Bateau Ivre aussi, un concert à ne pas rater non plus. Vous avez d'autres annonces d'ici au quart, monsieur K?
1: Non, parce qu'après ça va être le tunnel jusqu'au mois de septembre.
0: Et alors comme ça, on y est. Je voudrais dédier cette émission à Lucien. On va aller du côté de l'été, même s'il fait froid encore et il pleut, monsieur K. On se remet nos Bermudas, on prend les planches de surf et c'est parti pour une spéciale surf, n'est-ce pas, monsieur K?
1: Ouais, tout à fait. Oui, surf, surf musique, voilà, des guitares avec des reverbs, du trémolo et tout ça. Faire revenir le soleil, une ode à l'océan.
0: Ok, et ben c'est parti, guitare et planche. Et on se retrouve à la fin de l'émission pour récapituler la petite playlist.

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0: Et ben voilà, c'est la fin du Big Bazunga Bougalou, Monsieur K. On va récapituler cette petite playlist. On s'est fait une spéciale surf, histoire de faire revenir le soleil et la chaleur. On a commencé par un morceau, bah c'est vous qui avez calé le premier morceau.
1: Ouais, tout à fait, avec The Teen Beats et Caterpillar Crawl, Teen Beats, The Dance Jingle.
0: Eh ben, ça c'est le titre, The Rockin' Ramrods avec Indian Giver.
1: The Surf Family avec King of the Stomp.
0: Les Explosions, Long Long Ago.
1: Wes Dekus avec Las Vegas Stain.
0: Don Hinston, Monster Surf Stomp.
1: Angie and the Citation avec Edesh.
0: Rudy et ses Alligators avec Counterpoint.
1: The Scarlet avec Stampede.
0: Et on était dans les classiques aussi avec Ergastolani, une reprise d'un groupe italien de Pipeline.
1: The Hollywoods avec Crumble.
0: Les Carnations qui nous faisaient une bombe, Dive Bomber.
1: The Exterminator avec Extermination.
0: Eh oui, et après un groupe mexicain comme leur nom ne l'indique pas puisque c'est Los Viking Boys avec Remolino.
1: Chio and the Crescent avec Devil Surf.
0: Et cette reprise de Thierry Lafronde par Les Sorciers.
1: The Most Ritter avec On the Run.
0: Dave and the Customs avec The Local.
1: Sony and the Four Shade avec Beetle Boogie. Ah oui, le vol du bourdon.
0: Ouais, les Fireballs avec Motivation.
1: The Motivation avec The Birds.
0: Et Dave Meyers and the Surf Tones avec Gear. Et il y a un autre morceau qui s'est glissé, qu'on n'a pas noté. Voilà, c'est la fin de ce Big Bazunga Bougalou. N'hésitez pas à aller écouter les podcasts et le Mixcloud du Big Bazunga Bougalou avec des émissions de 2 heures par thème, histoire de se refaire les oreilles. Nous, on se retrouve le week-end prochain du côté du Festival Cosmic Trip avec Monsieur K et toute une tripotée de DJ et de groupes du côté de Bourges à partir de jeudi. Et on se retrouve la semaine prochaine aussi pour une émission et de nouvelles aventures. Bye bye, Monsieur K.
2: Bye.

0: Big up à tous les auditeurs et les auditrices de la station. C'est l'heure de votre émission Vibes and Culture, comme toutes les semaines, à partir de 18h en vivant et en direct des studios de B2, et également en rediffusion le samedi à partir de 14h. Voilà, je suis présentement avec mon acolyte Titi. Comment tu vas?
1: Eh ben ça roule, Chief, ça roule.
0: Franchement, tu t'es bien remis du week-end?
1: Ouais, on a passé un bon week-end. Un gros big up à tous les gens qui ont pu m'envoyer des messages, des trucs. Je les salue tous. Et on a passé un super bon week-end, un super long week-end aussi pour le coup.
0: Ouais. Et super fin de vacances.
1: C'est ça. Et donc assez en forme si en ce début de semaine, ça le fait.
0: Yes. Moi je voulais juste peut-être revenir sur le Soul Moon, le festival du coup qui était.

0: Ce week-end, parce que malheureusement, bah, on a pu voir sur les articles que apparemment la fréquentation du festival était un peu en baisse cette année. Bon, bah, c'est vrai qu'il n'y a pas eu un temps de dingue.
1: Non, après ils l'ont fait comment dire, sur 3 jours sur cette 3 année jours. Aussi. Est-ce que c'était pas sur 2 jours les autres années? Je sais pas.
0: Ouais, peut-être. Ouais. Ouais. Peut-être. Mais en tout cas, big up à eux parce que franchement, moi, j'ai pu y aller du coup le jeudi soir point de vue de l'orga et tout, c'était vraiment carré de chez carré quoi.
1: Et vous avez été bien reçu aussi?
0: On a été super bien reçu et que ce soit à la fois de l'organisation et même les artistes. Du coup, ça met tout le monde vraiment dans une ambiance très sereine et tout, donc on est vraiment côte à côte quoi, donc c'est super simple d'aller parler avec eux et tout. Et donc on a ramené un petit jingle et une petite interview de Clinton Ferron et de Cubix également. Et également de Manjoul. Et voilà, le temps qu'on monte ça, on vous présentera ça dans les prochaines émissions.
1: Donc du coup t'es allé le jeudi?
0: Le jeudi, ouais.
1: Tu dis Clinton Ferron, donc ça veut dire que c'était le jeudi soir, quoi.
0: C'était le jeudi soir, ouais.
1: Ok.
0: Ouais, c'est ça, parce que le vendredi j'étais chez toi, ouais. Et vendredi soir c'était Assassin. Okay. Et ça, du coup, c'est Gaïa et Samir, du coup de l'équipe de Fréquence Mutine également, qui sont eux allés du coup le vendredi pour interviewer Rocking Squad.
1: Ok.
0: Voilà, et bon, je crois qu'ils les ont eu en plus.
1: En tout cas, c'est cool à eux. Big up le Soul Moon, longue vie au Soul Moon aussi.
0: Yes.
1: Ça fait des années qu'on vous avait reçu pour faire la promo finalement de la première édition de ce festival. Et je suis content de voir que ça porte ses fruits.
0: Ah ouais, ça mashup même un peu le son de système, le coin son de système. Alors je sais plus ce que c'était Dub Action. Et franchement, c'était vraiment lourd. Ils ont passé la première partie, c'était plutôt 90 jammies et tout, okay. Un peu digital style. C'était vraiment cool. Et après, ils ont fait du chata. Et après, je suis pas resté, donc je sais pas trop ce qu'ils ont fait. Mais c'était pas, je m'attendais à quelque chose de plus dub en fait, mais pas du tout. Donc c'était cool.
1: Ils ont joué ça vraiment en son de système,
0: ouais,
1: style, un peu à l'ancienne, quoi.
0: Ouais, c'est ça.
1: C'est bien, ça fait toujours plaisir de voir des gens qui sont encore un petit peu là-dedans, quoi.
0: Ouais, c'est ça.
1: Comment dirais-je? N'hésitez pas, en tout cas, tous les organisateurs d'événements, surtout les festivals un peu qui veulent faire un peu la promo, etc. N'hésitez pas à nous contacter, soit nous, Vibes & Culture, ou directement Fréquence Mutine. De toute façon, le lien se fera et voilà, c'est avec plaisir qu'on essaiera de devenir partenaire, en tout cas pour promouvoir vos festivals et voilà. Et en tout cas, big up à tous ceux qui nous ont fait confiance depuis déjà longue date et puis qu'on voit qui survivent et qui vivent encore très bien aujourd'hui. Voilà, on va commencer tranquillement,
0: vas-y.
1: En musique, ouais, tu sais que j'aime bien le roots. Je suis assez roots en ce moment. C'est ma petite période qui dure d'ailleurs. Mais voilà, donc on va revenir sur un morceau que je vous avais joué la semaine dernière. C'était Lone Ark Myth de 80s Parallel avec donc Roberto Sanchez lui-même qui posait sur le morceau. Le tune s'appelle Man a Kill Man. T'es bien dans ton émission 100% reggae music. La chose s'appelle Vibes and Culture et ça commence maintenant. Run the track.
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Hillman. On était donc ici avec Lone Ark et qui est Roberto Sanchez sur la version de The 80s Parallel. Donc voilà, Lone Ark meet The 80s Parallel. À écouter, à suivre, The 80s Parallel qui vient de sortir aussi un album très récemment qui s'appelait donc All Fruits Ripe, voilà, qui est sorti en vinyle, donc n'hésitez pas à aller écouter le truc, ça déchire. On continue avec Green System, le morceau s'appelle Babylon Go Down.

Green System, voilà, new single. On va continuer avec un artiste que j'apprécie beaucoup aussi de l'écurie Bad Records, c'est l'artiste Hi-Fi qui débarque avec un brand new single. Ça sort en vinyle aussi, il me semble, en 45 tours, 7 inch, et le morceau s'appelle Bush Tea a Bubble.

0: Hi-Fi sur le morceau Bush Tea à Bubble.
1: Yes, et bah nous on va continuer également sur une production Bat Record, une sortie physique. Enfin, pour l'instant il est en pré-order parce que il va sortir le 10 juin prochain. Pardon. C'est le morceau de l'artiste Prince Jamo qui se prénomme Tell the Truth et donc qui était présent sur un projet à lui qui était sorti également, bah, forcément sur chez Bat Record. Voilà, c'était il y avait un projet en fait, bah c'était un 4 titres, il y avait du coup Tell the Truth avec des longues edits avec le redeem etc qui était sorti en, on va dire en digital fin 2024 et donc là ils ont décidé de l'éditer en 45 tours. On s'écoute ça tout de suite, Prince Jamo sur la version.

Artiste Prince Jamo sur le morceau donc Tell the Truth, disponible en 45 tours à partir du 10 juin prochain. Voilà, sur le label Bat Record. Et on va continuer également avec une sortie vinyle. Celle-là, elle est bien dispo et je vous conseillerais de vous empresser de le prendre si vous kiffez le morceau. Parce qu'on est vite, ça va partir vite. On va continuer la sélection avec deux productions de Mafia and Fluxy. Une première, celle que je vous ai passée la semaine dernière, avec l'artiste Medicine sur le morceau Babylon Bomb.

L'écoute de Vibes and Culture, on était présentement avec l'artiste Medicin sur le méga tune Babylon Bomb. Voilà, avec une production derrière Mafia and Fluxy, c'est avec le, on va dire, le même duo de production qu'on va repartir, notamment avec un morceau de l'artiste Horace Martin qui se prénomme Them Can Get Her Out. Et donc ça, c'est, on va dire, c'est la première sortie du label Chalice Sound. C'est parti.

0: Yes, on était donc avec l'artiste Horace Martin, production Mafia and Fluxy, sur une sortie Chalice Sound, voilà, avec le morceau Them Can Get Out.
1: Yes, et ben on va continuer toujours en mode reggae music, cette fois-ci avec la Makano Family, album désormais disponible, voilà, accompagné des Ligérians. L'album s'appelle Africa My Destiny. Alors pour le coup, moi je m'attendais, hein, on avait reçu quelques extraits, et je m'attendais à voir vraiment les Winston, Nadia Makanoff et Kush Makanoff à chanter ensemble sur une bonne partie de l'album, quoi. En fait, pas vraiment. Donc il y a un morceau où vraiment ils chantent tous ensemble. Sinon c'est en gros chaque artiste a sa chanson sur l'album, mais carrément bien produit, super bien joué par The Ligérians. Voilà, j'avais envie de vous faire découvrir ça. Donc on va s'écouter quelques extraits donc de chacun des un morceau de chaque artiste. On commence avec Winston Makanoff, titre éponyme de l'album Africa My Destiny.
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le bon Winston Macanoff sur ce morceau éponyme donc de cet album Winston de Macanoff Family and the Nigerians, Africa My Destiny. On va continuer avec cette fois-ci Nadia Macanoff sur le morceau Glory of Dada. Run it.

Dada. On est donc ici avec Nadia Makanoff, toujours sur cet album Makanoff Family and the Nigerians, Africa, My Destiny. On continue, troisième morceau cette fois-ci avec Kush Makanoff. Le morceau s'appelle The Greatest Thing.

cet album Africa My Destiny qui est désormais disponible, hein, l'album de la Makano Family and the Ligerians, et qui seront donc en tournée là cet été, voilà, dans la plupart des gros festivals. Donc voilà, si vous découvrez cet album pardon en live, eh bien voilà, ça passera sans doute près de chez vous. On s'écoute un dernier extrait. Cette fois-ci, on vous l'avait déjà fait écouter. C'est un cover du regretté Macho Makanoff. Be careful, Makanoff Family, dans ta radio. Run the track.

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1: Yes. Rest in power. Et bah nous on va continuer la sélection avec un album de l'artiste Ras Ai qui est sorti là tout récemment. Il se prénomme Heart of Love. Donc ça c'est une production Ineffable Record. Donc de la personne qui représente donc ce label, Monsieur Adam Gross, qui a sorti énormément du coup d'artistes sur, enfin qui les a poussés vraiment sur le devant de la scène avec son label Ineffable Records. C'est vrai qu'on entend beaucoup parler de ce label. Et donc là, c'est le tour de Ras Ai de sortir son album. On vous avait passé pas mal de morceaux issus de ce projet. Il y a quelques combinaisons, notamment avec Govana, avec Kalia, avec Nesta. Et nous, on vous présente ce projet avec le featuring Kabaka Pyramide avec le morceau These Are the Days.

Rasai sur la version featuring avec Kabaka Pyramid sur le morceau These Are The Days. Voilà, donc, extrait de l'album de l'artiste Rasai qui se prénomme Earth of Love, sorti chez Ineffable Records. Et on va continuer la sélection avec un single, cette fois-ci de l'artiste Kings Eisem, voilà, avec The Autos, et ça c'est une production Easy Star Records.

Yes, on était donc avec l'artiste Kings Aizem and the Auto. Je crois que le Redim il a été produit par Paris Lamont. Et voilà, c'est sorti en tout cas sur le label Easy Star Records. On va continuer avec un single, une combinaison des artistes Christopher Martin et Adjan Sasko sur le tune Easy. Ça, c'est une production Silly Walks Discothèque. Oh.

0: Yes. Big Bad combinaison des artistes Christopher Martin et Adjan Sasko, production Silly Walks, discothèque, et le tune c'était Easy.
1: Yes, et ben nous on va revenir avec encore un morceau avec le fameux Roberto Sanchez. Cette fois-ci c'est accompagné de Ranking Joe et Roberto Sanchez bien sûr à la production, représente Lone Ark. Le morceau s'appelle Marcus Garvey. Et on va plutôt le mettre au début, ce sera mieux, on prend ça.

Smoking Joe et Roberto Sanchez sur ce morceau Marcus Garvey, Big Tune. Voilà, à écouter fort sur des grosses sonos. On continue avec Jamison qui débarque cette fois-ci avec Airy Heights et Redeem joué par le Redeem Factory. Voilà, nouveau Redeem produit, je dirais, par Airy Heights. Il s'appelle le Sacrament Redeem et Jamison il vient nous faire un hommage à qui tu sais. La bonne Marie, voilà, et le morceau s'appelle Puff, Puff, Puff. On s'écoute ça tout de suite. Run it!

Pouf de l'homme Jamison accompagné de Harry Hayes et Redeem Factory. On termine la sélection tranquillement cette fois-ci avec Javertion qui vient de sortir un album. L'album s'appelle Get Around. Il me semble qu'il est disponible. Et voilà, on va s'écouter un petit morceau. Le morceau s'appelle Boom Sound. Run it.

0: Boom Sound de Javersion, voilà, qui vient de sortir un album, comme je vous le disais. On aura le temps de s'écouter d'autres morceaux dans les prochaines émissions.
1: Yes, et ben nous on va continuer la sélection avec un EP qui est sorti récemment pour voilà, parce que c'est pour fêter en fait les 20 ans du single de l'artiste Marlon Asher, Big Bad Tune, qui se prénomme Ganja Farmer. Et donc l'artiste a sorti là il y a quelques jours un EP qui se prénomme de la même façon Ganja Farmer, qui réunit du coup des morceaux voilà sur ce thème. Et forcément on commence par le anthem Ganja Farmer, Marlon Asher sur la version.

0: sur le tune In The Hill que vous allez pouvoir retrouver donc sur le EP sorti chez Vas Productions de l'artiste Marlon Asher et qui se prénomme Ganja Farmer.
1: Yeah, et ben on va continuer, on va lever un petit peu le rythme cette fois-ci avec Mr. Williams et Reggae Roast sur le big tune, j'irai un Dub Plate Daddy. Mr. Williams toujours efficace et des tunes de Reggae Roast toujours efficaces aussi à jouer en fond de système.
0: Je crois que du coup il a sorti un EP chez Reggae Roast autour de tout ça. Ouais.
1: Voilà, dont ce single. On s'écoute ça tout de suite, ça déchire, ça lève un peu le truc et je sais que Selecta Chief avait un petit peu de n'avait pas beaucoup de reggae aujourd'hui mais leur tourne, tu vois, donc ça joue. Dub Plate Daddy, Mr. Williams dans ta radio, Reggae Roast.

0: Ragamuffin MC, The Play Daddy, Mr. Williams and Reggae Roast. Et on va continuer sur un rythme un peu speed, un peu dancehall, cette fois-ci avec Weekend Party, un morceau de Busta Lion et Little Lion Sound, accompagné de Gold Up. On s'écoute ça tout de suite. Run it.
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0: Dancehall at Weekend Party. Et ouais, même si on est mardi, c'est vrai que t'as le droit de préparer ton week-end et de t'ambiancer un peu chez toi. On était donc ici avec Basta Lion en collaboration avec le Little Lion Sound et Gold Up. On continue avec Blaze Fire qui a sorti un EP là il y a pas longtemps qui s'appelle Bash All Party. On s'écoute le titre éponyme tout de suite. Blaze Fire dans ta radio. Collaboration cette fois sur le rythme avec Tribal Kush. Bass All Party. Run it.
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1: Blaze Faya. Le P est sorti, hein. Pas très longtemps après l'album finalement, mais yes. il a grosse tournée, voilà, mais un EP 6 titres, Bash All Party. Si tu kiffes le chata, et ben cet EP est fait pour toi.
2: Yes, et ben nous on va continuer la sélection en mode dancehall jusqu'à Titi a embrayé. On va faire un petit focus sur l'artiste Anthony B, puisque ça fait quelques temps déjà qu'il sort des morceaux sur des régimes dancehall et qui met tout le monde d'accord. Donc voilà, on va s'écouter quelques morceaux de l'artiste, à commencer avec le morceau Lolly Jolly. Ça c'est une production Massive B, Anthony B sur la version.

Yes, Big Bad Tune de l'artiste Tiwoni, que vous allez pouvoir retrouver donc sur son album qui va pas tarder, je pense, à sortir courant l'été, qui se prénomme Dancehall Frequency. Et donc on était avec le morceau à Wadu Shatadem avec une production 808 de la Vega derrière. Voilà, l'heure tourne et c'est bientôt pour c'est bientôt l'heure pour moi de vous dire la semaine prochaine. Voilà, on sera là, même heure, hein, même station, il n'y a pas de souci. On finit la sélection avec un album de Drake. Enfin, il a sorti 3 d'un coup là il n'y a pas très longtemps, et parmi donc ces 3 albums, notamment l'album qui se prénomme Made of Honor, vous allez pouvoir retrouver une combinaison avec l'artiste Popcan qui est signé également sur son label Ovoson. Donc c'était assez simple la combinaison, mais ça fait toujours plaisir d'entendre des Jamaïcains voilà sur des grosses productions, notamment celle de Drake. On se quitte là-dessus, donc on vous souhaite bien sûr de passer une bonne semaine à l'écoute de Fréquence Mutine. N'hésitez pas, si vous avez les réseaux sociaux, notamment Facebook, il y a un sort de questionnaire qui permet en fait à la radio de savoir un peu qui est-ce qui nous écoute et surtout de savoir qu'est-ce que vous écoutez et qu'est-ce qui vous fait plaisir d'écouter, s'il y a des changements à faire, etc., des remarques, etc. Donc n'hésitez pas à aller voir sur internet, pour le coup moi je vois que sur Facebook, mais voilà, il y a un petit questionnaire pour permettre de faire le lien entre les auditeurs à la radio et voilà, ça prend 30 secondes à remplir, donc et ça nous aide bien et ça nous permet d'évoluer et tout, donc n'hésitez pas à remplir ce questionnaire si vous le trouvez et notamment le partager, voilà, parce qu'il est ouvert à toutes et à tous. Voilà, là-dessus donc je vous laisse avec le featuring Drake Popcan sur le tune Amazing Shape, donc vous allez pouvoir retrouver sur l'album de Drake qui se prénomme Made of Honor. Et là-dessus, je vous souhaite de passer une bonne semaine à l'écoute de Fréquence Mutine et je vous dis à la semaine prochaine. Big up!

Yes, petit contretemps. On va se quitter avec le jingle, histoire de faire ça bien. Hop, voilà. Big up à vous toutes et à vous tous. À la semaine prochaine.

0: Et bonjour, il est 16h, oui on dit bonjour encore Guirec, cette heure-ci, hein. Salut, ça va ?
1: Bonjour, bonjour.
0: Bienvenue sur Radioactive, sur Silab, et on remercie notre cher Louis qui, sur Radioactive, entre 15 et 16h, eh bien, vous a raconté d'ores et déjà de l'intérieur le festival Arbistrock. Car si vous ne l'avez pas compris, nous sommes en direct du festival à Rock et on est une belle équipe ici même, au cœur de Saint-Brieuc, voulais-je dire, et au sein de la passerelle. Bonjour Silab, bonjour PAF Radio, bonjour Radio Boa aussi.
1: RKB aussi sur la radio sur laquelle on va être diffusé dimanche.
0: Voilà, on salue toute la Bretagne et on est ravis d'être au Festival à Rock où en plus on va commencer avec quelqu'un qui nous a amené un soleil un petit peu de chez elle. C'est Gilda qui est arrivée d'ores et déjà au plateau. Bonjour, comment ça va ?
2: Bonjour, ça va bien.
0: Oui, quelle belle voix.
2: Ben merci, vous aussi.
0: Oui, c'est vrai, ça fait plaisir. Bon, on va partir et on va les laisser.
2: On va discuter ensemble. Nos voix, hein, ouais.
0: C'est ça, voilà. Non, on va faire autre chose, on va vous écouter quand même un petit peu en interview. Comment ça va ? Ouais, tu arrives d'où déjà ?
2: J'arrive de Paris.
0: Ouais.
2: Il fait chaud, c'est beau. Ça fait du bien.
0: Parce que c'est un petit peu le Brésil que tu nous as amené là, c'est forcément ça ?
2: Un petit peu.
0: Ta musique, elle est douce aussi. Elle est un petit peu douce comme le Brésil par moments. Alors, il n'y a pas que ça, mais il y a de la douceur dans ta musique. Il y a beaucoup de douceur, mais en tout cas, c'est vraiment le premier mot qui me vient à l'esprit. Est-ce que ça te va comme définition ?
2: Ouais, ça me touche beaucoup, oui. J'avais envie que l'album soit à la fois très profond et très digeste. Donc, la douceur, ça me va bien. Et c'est très différent du live. Le live est un peu fou.
0: Ouais, parce que là, quand on voit les photos qui accompagnent comme ça ta venue, lorsqu'on voit les photos, c'est plutôt quelqu'un qui a l'air d'être un petit peu quand même aussi avec des griffes dehors qui sont sorties de temps en temps quand même.
2: Oui, ça dépend qui est dans le public.
0: Ouais.
2: Faut s'adapter.
0: Là, si c'est des Bretons à Saint-Brieuc.
2: Moi, Bretonnes. J'aime bien la Bretagne.
0: Ouais.
2: Ouais. J'aime bien, c'est mystique comme endroit.
0: Un peu comme le Brésil.
2: Carrément. Bah avant la Pangée, on était collés, hein, la Pangée. Tu te rappelles ?
0: Oui, la Pangée. Enfin, je m'en rappelle. J'étais ou alors c'est peut-être un ancêtre de moi.
2: Oui, qui s'en rappelle peut-être.
0: Voilà, qui s'en rappelle. Il y a peut-être une trace comme ça dans un bout d'ADN.
2: C'est sûr.
0: Guirec.
1: Moi, je suis très heureux de te retrouver, Gilda, puisqu'on s'était rencontrés en 2024, je crois. C'était au printemps de Bourges. Tu faisais partie des Inouïs.
2: Je me souviens de toi.
1: Ouais, moi aussi, je me souviens de toi. Et je me souviens que ça avait été une interview très intimiste, presque chelou, mais tout le monde avait kiffé. Moi, le premier, j'espère que toi aussi.
2: Moi aussi, oui, j'avais kiffé.
1: Et pour te présenter un peu, pour avoir déjà rencontré le personnage Gilda, parce que c'est aussi un personnage, il paraît que tu serais née au 18e siècle.
2: Bah, disons que je reviens depuis le 18e siècle. Parce qu'à chaque fois, j'ai oublié quelque chose. Alors, je reviens... Et je reviens chez Camille, avec qui je cohabite. Mmh. Et puis j'essaye de faire ce que j'arrive pas à faire depuis le 18e siècle. J'ai toujours pas compris ce que c'est, mais l'album et les concerts sont une tentative, on va dire. Et puis quand vous êtes là et que vous écoutez, ben, la mémoire revient un peu. On verra.
1: Sur scène, Gilda, c'est plus que de la chanson, plus que de la musique. Il y a quelque chose de l'ordre de la performance, et on peut clairement le dire.
2: Oui.
1: Il me semble que tu as une formation, en tout cas des skills, dans le milieu du clown. Est-ce que ça se dit comme ça ?
2: Je suis arrivée par là.
1: T'es arrivée par
2: en
1: là ?
2: En fait.
1: T'es comédienne un peu aussi ?
2: Moi, non. Mais Camille, elle est comédienne. Et du coup, elle a fait des études au Conservatoire National Supérieur d'Art Dramatique à Paris. Et moi, je suis arrivée par le clown.
1: Mmh.
2: Parce que c'était une petite porte d'entrée, tu vois.
1: Okay.
2: C'est facile. Du 18e siècle au clown.
1: Et sur scène, ça doit être peut-être plus facile de porter un personnage pour dire des choses.
2: Ça dépend. Ça dépend des

0: Non.
1: Est-ce que tu es accompagnée par un groupe ce soir au festival?
0: Ce soir, je suis toute seule.
1: Ok.
0: Oui. Et la cigale, on sera trois.
1: Très bien.
2: Donc, parce que tu es là, ici, avant cette date parisienne, évidemment.
0: Oui.
2: Ça se passe comment, en termes d'état d'esprit? Parce que, alors, justement, tu as vu, c'est une ville un petit peu ancienne, Saint-Brieuc.
0: Oui.
2: Hein, donc, il y a un peu de 18e, il y a même plus vieux que ça, ici.
0: Oui.
2: Ça, tu le ressens, ça t'imprègne, justement, avant de monter sur scène?
0: Pas trop, il faut pas trop, sinon c'est encombrant.
2: Ouais.
0: Donc je me repose, je bois de l'eau chaude pour hydrater les cordes vocales, je rigole avec Jo, mon ingé son, je fais quelques vocalises dans ma paille que j'ai juste là dans mon sac de crêpes qu'on m'a offert, et puis j'essaie d'être centrée, mais toujours ouverte à la connerie et aux gens qui sont là.
2: Ça, c'est pas mal, parce que ça aussi, ça nourrit un petit peu et ça peut donner...
0: Oui, parce que si tu t'imprègnes trop de lourdeur, du passé, etc., du spirituel, blablabla, en fait, ça prend trop de place.
2: Ouais.
0: Et le moment présent, c'est ça qui compte. Ce qui compte, c'est vous dans le public et moi, et la capacité à pouvoir vous regarder vraiment. Si je peux pas vous regarder vraiment, ça veut dire que je suis pas là. Voilà.
2: Ça, c'est quelque chose qu'on ressent quand on est spectateur, spectatrice. Moi, je sais pas, oui. Moi, c'est une expérience que j'ai eue plein de fois et je suppose que je suis pas le seul autour de ce plateau. C'est que t'as l'impression, à un moment donné, que l'artiste, il s'adresse à toi directement. Et,
0: oui.
2: Et vraiment, hein.
0: C'est ce qui fait qu'on se sent vivant dans une salle de concert.
2: Ouais.
0: Et qu'on se sent un peu important, regardé, et soigné. Parce que si l'artiste, il s'en fout de nous, bon, bah, autant que j'aille boire une bière au bar.
2: Ouais, mais t'es pas venu pour t'en foutre de nous, t'en foutre des gens, toi.
0: C'est clair.
2: Tu vois bien.
0: Ah ouais, moi non.
2: Comme le disait Guirec, les Inouïs, c'était un petit accélérateur, enfin un bel accélérateur, je suppose, pour ta carrière.
0: C'est génial.
2: Et c'est quand même vers là que t'as été, parce que ta musique, je le disais, bon, je parlais de douceur tout à l'heure, il y a quelque chose évidemment qui est de l'ordre de l'intérieur, etc.
0: Oui.
2: Mais t'as très vite été sur le live, ça c'était vraiment le but.
0: C'était un accident total. Moi, à la base, je voulais faire un album. J'avais même pas pensé à faire un concert. Donc j'ai commencé à produire l'album avec ma sœur Indy, qui l'a réalisé, puis Q est arrivé, puis on m'a proposé de faire un tribute à Nina Simone. Enfin, c'est moi qui choisis Nina. Et j'ai dit, c'est Gilda qui fait le tribute à Nina. Mmh. Et on m'a dit, mais qu'est-ce que ça vient foutre ensemble? C'est quoi ton projet? Tu fais un truc, non? Et j'ai dit, bah oui, mais bon, c'est le début, donc peut-être c'est bien si je fais un artiste connu, comme ça les gens vont venir, vu que je suis pas connue. Et on m'a dit, pas du tout, il faut que tu présentes ce que tu écris d'abord, parce que sinon, quand tu voudras présenter ce que tu écris, les gens vont dire, ah oui, c'est la fille qui fait les reprises, et vas-y, fais voir, quoi. Donc j'ai envoyé tout mon répertoire à Maria Rodriguez, au Baiser Salé, qui m'a dit, mais c'était des maquettes, tu vois. Ouais, on la salue. Et c'était des maquettes, et elle m'a dit, mais enfin, mais c'est magnifique, il faut absolument que tu fasses ça. Donc on a monté le live en 3 jours. J'ai cru que j'allais crever, parce que j'ai un trac assez prononcé. Et en fait, c'est en sortant de scène que je me suis dit, je me suis complètement trompée, faut que je fasse de la scène.
2: Et ça t'amène jusqu'à Saint-Brieuc.
0: À Saint-Brieuc, avec toi.
2: Ouais, aussi. Mais puis il y en a une autre, hein. On est quand même autour ici. Ouais. Puis je pense qu'on sera plusieurs ce soir à aller faire un tour, te voir. Tu sais à quelle heure tu joues, Gilda?
0: 19h20.
2: C'est bien, c'est juste l'heure de... Alors en Bretagne, c'est quoi 19h20, Guirec?
1: Tu le sais très bien.
2: C'est l'apéro. mais ça te va, ça?
0: Ouais, ça va, ça va.
2: Boisson rafraîchissante, tout le monde boit de l'eau chaude aussi ici.
0: Ah ouais, c'est bien. Hein, c'est bien.
2: À 19h20 surtout.
0: Oui, bien
2: non,
0: sûr.
2: Tu vas nous emmener un petit soleil là, ça va être juste, on va être au point de. Alors c'est pas encore le coucher du soleil parce que si on est à l'ouest, ça se couche plus tard, mais
0: oui.
2: Ouais, tu vas être juste bien quoi, ça va être une bonne heure ça.
0: Magnifique, j'ai hâte.
2: Voilà, 19h20, et c'est sur la scène B, c'est bien ça?
0: Oui, c'est ça.
2: Tu vas jouer juste en face de la cathédrale.
0: Ah ouais?
2: Ouais.
0: Ah, c'est bien.
2: Ouais.
1: Ça va être grandiose.
2: Ça va être grandiose, ouais, mais j'espère. Vraiment, hein. Tu sais que tu vas passer ou en jouer des gens comme Idols, comme
0: ouais,
2: il y a eu des punks, il y a eu de l'électro,
1: il y a eu Théodora,
2: il y a eu Théodora l'année dernière, voilà.
1: Et puis il y a Gilda cette année, ça.
2: Et il y a Gilda cette année, ben tout ce qu'on peut te souhaiter, c'est d'aller sur ces chemins-là quand même, parce que tu sais, il y a un petit truc ici qui. Voilà.
0: Merci beaucoup, voilà. C'est gentil.
1: On va pouvoir écouter un extrait de ton premier album qui s'appelle tout simplement Gilda. Moi j'ai bien envie de jouer Pensée diluvienne, mais est-ce que tu as une recommandation peut-être qui va avec ce soleil? Ça te va comme choix?
0: Ah ouais, vas-y, c'est super.
1: Gilda, on le rappelle, qui est à retrouver à 19h30 sur la scène B du festival à Rock. Bah, nous, on te souhaite une très bonne soirée, un très bon concert, on sera là.
0: Merci
2: ça
0: beaucoup.
2: Ça va être un moment suspendu, j'en suis certain.
0: Bah, j'espère.
2: Un petit peu comme cette interview, là, ça c'est super bien.
0: Super.
2: On commence avec toi, c'est merveilleux. Merci Gilda, merci vraiment.
0: Merci à vous, bisous. d'essayer.

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0: Ah, c'est doux, ça fait plaisir d'entendre Gilda pour commencer ce Hard Rock 2026. Nous sommes en direct depuis la passerelle. Le titre, c'était Pensée diluvienne.
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0: Et oui, ça fait une belle équipe et je suis ravi d'accueillir Aurélie de Fréquence Mutine.
2: Bonjour.
0: Comment ça va?
2: Très bien, et toi?
0: T'as vu, il fait aussi chaud qu'à Brest.
2: Mais oui, c'est incroyable.
0: Voilà.
2: On est ravi d'être à Saint-Brieuc.
0: Et puis on accueille aussi quelqu'un de Syllab. Bonjour.
3: Bonjour.
0: Tu es venue avec tes parents. Bonjour Clara, ça va?
3: Ça va et toi?
0: Très très bien. Ben, un retour pour toi pour le coup.
3: C'est ça, deuxième année à Hard Rock avec Radioactive.
0: Très très bien. Et puis on a nos amis de la PAF Radio qui sont là, Malo et Martin et Alice et Daphné. Ça va la team?
4: Bah oui.
5: Salut.
6: Bonjour tout le monde.
0: Voilà, la PAF Radio qui fait partie de Radioactive un petit peu sur les bords quand même. Voilà. Et on va avoir le plaisir, après avoir accueilli Gilda, qui était notre première invitée, qui nous a d'ores et déjà mis dans un espèce d'une sphère un petit peu parallèle d'ores et déjà. On va accueillir quelqu'un qui, je dirais, un des plus grands noms de cette édition 2026 du festival Hard Rock. C'est Leïla K, qui vient présenter Ondulation. Alors le temps qu'elle s'installe, on va peut-être, elle a peut-être envie d'un petit rafraîchissement. Ça va, tout va bien Leïla? Ouais. On peut se dire tu ou vous?
3: Oui, tu avec
0: tu,
3: plaisir.
0: C'est super, c'est génial. Voici l'équipe de C-Lab, de Fréquence Mutine et de Radioactive. Et bienvenue et bravo quand même, parce que on est ravis de savoir que Leïla K est à Saint-Brieuc pour présenter Ondulation, présenter aussi une œuvre. Alors je vais pas faire tout le CV parce qu'il est trop long, hein, vraiment. Mais c'est quoi ta première impression en arrivant ici?
3: On est toutes et tous trop contents d'être ici, trop hâte d'être ce soir. Et nous, c'est un peu, c'est pas fréquent quand même qu'on danse dans des festivals de musique, donc c'est un peu une première et on est très heureuse d'être ici.
0: Parce que Hard Rock, c'est un festival qui s'appelle Hard Rock justement, et dans Hard Rock, il y a art, comme on le dit tous les ans pratiquement. C'est vrai qu'il y a de la musique, mais il y a aussi de la danse. Il y a des expos que vous pouvez aller voir d'ores et déjà. Tout ça, c'est gratuit. Et puis plein de choses évidemment un petit peu partout. Je crois que Aurélie, Clara, vous avez des questions pour Leïla.
2: Ouais, mais j'ai un petit peu envie de revenir sur ton parcours qui est pas forcément classique dans le sens où t'as pas fait d'école, et je voulais savoir un petit peu comment t'étais arrivée à la danse.
3: Eh ben moi j'ai commencé la danse très tard, j'ai commencé vers 16 ans avec la danse hip-hop et après j'ai continué avec les danses urbaines et j'ai découvert la danse contemporaine plus tard. Mais effectivement j'ai pas fait d'école, j'ai pas de cursus académique, voilà.
2: Et qu'est-ce que la danse te permet d'exprimer?
3: Tout ce que je peux pas dire avec les mots, et tout ce que je peux pas ou je n'ose pas dire ou faire.
7: Alors justement là du coup on est sur le festival Hard Rock, tu l'as très bien dit, donc déjà toi t'as pas été souvent sur des festivals, mais il me semble que c'est la première aussi fois qu'il y a de la danse sur la scène du festival Hard Rock. Il y a parfois des artistes qui ont des danseurs, danseuses avec eux, mais là donc c'est vraiment une chorégraphie. Comment est-ce que tu te sens à l'idée de danser sur ce festival, d'être un peu la première à inaugurer la danse sur la grande scène d'Hard Rock?
3: J'espère que ça va être que ça va bien se passer. Mais moi je danserai pas ce soir parce que je me suis blessée malheureusement, mais les cinq magnifiques danseuses qui sont là et vont danser ce soir sont géniales et j'espère que ça va être cool.
0: Oui, parce qu'on n'a pas prononcé le mot de chorégraphe, mais tu es aussi chorégraphe pour le coup.
3: Oui, oui.
0: Et ça c'est important. Et c'est une préparation mentale particulière quand même, parce que c'est des plateaux, c'est pas tout à fait en intérieur, c'est plutôt en extérieur, etc. Ou c'est vraiment un grand terrain de jeu que tu as eu envie d'appréhender quand l'équipe de Hard Rock t'a sollicité?
3: C'est sûr que ça va être différent, mais je pense que c'est plutôt sur le moment que les filles vont...
0: Oui, c'est vrai, même si tu les regarderas et que tu les dirigeras, mais ouais. Tu vas trembler un petit peu, je suppose aussi. Pas trembler, en tout cas.
3: En tout cas, je sais que en général, on joue du coup dans des théâtres, donc dans des salles fermées, où le public ne peut voir qu'une seule chose, c'est nous au plateau, parce que tout autour, c'est noir. Et là, c'est pas le cas, parce qu'il y a plein, il y aura plein d'autres choses à voir aussi, ou à entendre, la rue, le truc et tout. Et du coup, ça demande. En fait, c'est un challenge parce que quand on est dans un théâtre, c'est un peu c'est à la limite si la personne s'emmerde, elle dort quoi. Là, ouais. Si la personne s'emmerde, elle parle ou elle fait plein d'autres choses. Donc on est beaucoup plus vulnérable de jouer comme ça, mais c'est trop bien. C'est un challenge qui est génial.
2: Et ça permet aussi d'avoir un public différent, de jouer sur un festival comme Art Rock. Comment est-ce que tu appréhendes ça?
3: Bah là, c'est pareil. Je suis très curieuse et j'ai très hâte de voir comment... En fait, je suis très curieuse de voir comment ça va être reçu. Et j'en ai aucune idée.
0: Ondulation, c'est le nom de la chorégraphie et de l'interprétation, enfin du spectacle. On peut dire spectacle dans ces cas-là. On dit quoi?
3: Oui, spectacle.
0: C'est joli, spectacle, c'est
3: ouais,
0: pas
3: c'est
0: mal.
3: Très bien.
0: Hein, et ondulation, ben ondulation, évidemment, on a une vision. On s'imagine que les corps vont être aussi peut-être dans des formes un petit peu arrondies, ce genre de choses. C'est plutôt le rond qui est, ou c'est le carré, c'est quoi?
3: Alors en fait, ondulation, c'est un extrait d'un spectacle plus long qui s'appelle Maldon. Et nous, ondulation, c'était un nom en interne pour nous, pour savoir, c'était la partie en question qu'on avait appelée ondulation, parce qu'effectivement, il y avait tout un truc d'ondulation du corps, etc., au début de la création. Et après, finalement, il n'y a pas énormément d'ondulation dans la scène, mais peut-être un peu quand même. Mais en fait, à la base, effectivement, c'était pas un nom qui était destiné au public. C'était plus un truc en interne entre nous pour savoir qu'on allait travailler cette scène-là qu'on avait appelée Ondulation. Voilà.
7: Et alors là, aujourd'hui, donc, ça va être un spectacle sur la scène d'un festival qui, certes, n'est pas destiné que à la musique, mais majoritairement. C'est quoi, toi, ton rapport à la musique en tant que danseuse, chorégraphe, puis dans ta vie de tous les jours?
3: Moi, dans... En tout cas, dans les pièces que j'ai créées jusque-là, pour moi, la musique, elle vient... c'est comme si c'était une couche supplémentaire de ce qu'on venait raconter. Et du coup, ça donne à... Ça vient expliquer encore plus, davantage ce que les personnages sur la scène racontent. C'est un peu comme si c'était... En fait... Dans mes spectacles, il y a des personnages qui ne parlent pas, mais qui ont des choses à dire et qui vont les dire avec le corps, avec le mouvement, etc. Et du coup, la musique, c'est comme si c'était la musique qu'il y avait dans leur tête à ce moment-là. Et donc, la musique, elle peut être triste si on parle d'un truc triste, ou joyeuse. Et c'est comme si ça, c'était les mots de leur tête, mais sauf que c'est en musique.
0: Ça, justement, ton parcours non académique te permet de relever ce genre de challenge, de donner aussi ce que tu viens de nous dire, de donner peut-être comme ça à montrer, à faire voir quelque chose d'intérieur, presque quelque chose d'intime en termes de troupe. C'est ce que tu disais, ondulation, c'est un terme que vous avez utilisé entre vous avant. C'est ton parcours non académique qui te permet comme ça de pas être dans un code, justement, de pouvoir y aller, quoi.
3: Je sais pas si c'est le fait que j'ai pas fait de parcours, pas suivi d'école qui me donne ça, parce que je pense que, d'ailleurs, c'est même sûr, il y a d'autres chorégraphes qui travaillent de la même façon et pour autant qui ont qui ont fait des écoles, des choses comme ça. Mais en tout cas, le fait de pas faire d'école, effectivement, ça m'a... Moi, quand j'ai commencé la danse et quand j'ai commencé à chorégraphier mes spectacles, je connaissais quasiment rien à la danse, donc je ne savais pas ce qui se faisait, ce qui ne se faisait pas, ce qui était bien, ce qui était ringard, ce qui était... J'étais un peu vierge de tous ces trucs-là, et j'ai fait mon petit truc à moi sans me dire c'est bien de faire ça ou c'est pas bien. Et effectivement, il y avait une espèce de liberté du fait d'une ignorance, en fait.
0: Et du coup, bah, le festival, le challenge, il est là, c'est de pouvoir y aller. On y va, on fonce, quoi.
3: Et voilà, on verra, et on y va à fond, et voilà.
0: Je suis sûr que ça va plaire, tout ça. Moi. Oui, ça va plaire.
3: Bah, non, mais je pense, oui, sinon
0: ça plairait
3: on n'aurait pas. Et puis j'ai confiance aussi en la direction du festival qui elle connaît son public, et donc elle. Enfin, voilà.
0: Oui, oui. Bien sûr. Puis regarde, on est pas mal. On est même dans un théâtre où il y a de la danse de temps en temps ici, figure-toi. Donc c'est plutôt pas mal. Aurélie, Clara.
2: Eh oui, moi je voulais revenir un petit peu sur Ondulation. Donc il y a un extrait de la pièce Maldon. Et cette pièce, c'est un portrait collectif de la condition féminine. Comment est-ce que tu as réussi à faire justement ce portrait collectif de la condition féminine?
3: Quand même, question pas facile.
2: Désolée.
3: Alors moi, dans Maldon, quand on a commencé à travailler sur Maldon, moi, mon idée de départ, c'était, j'avais plein de robes que j'avais trouvées en friperie, que des robes trouvées en friperie ou dans des Emmaüs, etc. Donc que des robes qui avaient déjà servi. Et des robes très stéréotypées qui donnent, je trouve, qui renvoient à des images féminines très claires. Et donc pour chacune des robes, on s'est imaginé la femme qui l'avait portée. Et d'ailleurs, on a donné des noms, des prénoms à chacune des robes. Donc elles ont toutes un prénom. Et on s'est imaginé la vie que cette femme, cette figure féminine stéréotypée devait avoir, ce qu'elle devait faire avec cette robe-là. Est-ce qu'elle c'était la femme dans sa cuisine, la ménagère? Est-ce que c'était la femme dans son donjon? Est-ce que c'était la femme plus sensuelle, la femme, voilà. Et ça, c'était mon point de départ. Et je voulais faire vivre ces robes-là et les faire pleurer. C'était ça mon point de départ, des pleurs et des robes.
2: Et il y a cette idée de transmission aussi, hein, dans le fait de trouver ces robes et d'imaginer l'histoire des femmes. Et moi, je trouve que la transmission, c'est très lié aux femmes aussi.
3: Oui, c'est vrai. Oui, oui, ouais. Ouais.
0: On l'a pas dit, mais c'est sur la grande scène et en interplateau que va se produire, que va être présenté, je voulais dire, Ondulation, donc devant donc la grande scène, comme tu me dis. Donc c'est génial parce que c'est-à-dire qu'au moment où d'habitude, comme tu le disais tout à l'heure, il y en a qui vont boire des coups, qui parce que voilà l'interplateau, là d'un coup il va y avoir une danse, le public va rester captif. Il y a une personne à côté de toi qui me fait un gros sourire, qui est en train de se dire mais il est en train de nous flipper. Mais non, ils sont très gentils, c'est super, je te rassure.
3: Ben, la personne à côté, c'est Anne Teresa, avec qui je travaille dans la compagnie.
0: Et bonjour Anne Teresa, bienvenue.
3: Notamment de toute la diffusion des spectacles. Donc si on est là, c'est grâce à Anne Teresa.
0: Eh ben, le sourire d'Anne Teresa, je te rassure, il va très bien avec ce qu'on va avoir ce soir, parce que je suis sûr que le public va être étonné, actif. C'est ça qui est génial, c'est que finalement cette proposition, elle est super étonnante quand même, de faire des interplateaux avec des, parce que je suis, enfin voilà, l'exigence, moi je disais tout à l'heure, je voulais pas parler des, dis-nous quand même, allez, pour rigoler un petit peu, quelques personnes avec qui t'as travaillé, Leïla, quand même.
3: Bah, je pense que tu penses à Beyoncé, par exemple.
0: Par exemple, ouais. C'est une petite dame, alors qui est aux États-Unis, qui est texane,
3: oui,
0: pour celles
3: si
0: qui connaissaient pas.
3: Elle a fait quelques albums, voilà. Et tout, ouais. Ouais. Et donc j'ai vite fait travailler avec elle parce que j'avais du temps quand elle m'a voilà, j'avais rien à faire donc j'ai accepté. Et puis après j'ai travaillé aussi avec d'autres notamment avec Zao de Sagazan qui est ma sœur et qui est déjà venue ici aussi.
0: Qui était ici qui était sur le même plateau il y a 3 ou 4 ans de ça.
3: Oui.
0: Voilà. T'es ouais. Très gentille d'ailleurs ta sœur.
3: Oui, elle est gentille, ouais.
0: Voilà, et puis bah, ça, c'est vous dire que si le public n'est pas attentif, il va être attentif, et vous avez intérêt à le rendre attentif, mais j'ai une confiance absolue pour le rendre attentif, parce que une proposition comme ça, bah, ça ressemble beaucoup à ce festival, et ça ressemble aussi à la générosité, parce que je suis sûr que vous allez en donner de la générosité.
3: Ah oui, on va en donner, oui.
0: Et donc on va aller voir ça.
3: Bah, génial.
0: Avec plein de force et plein
3: trop
0: d'envie.
3: Bien, trop bien.
0: Merci Leïla.
3: Bah, merci beaucoup.
0: Et merci, merci à toi. Ça y est, j'ai déjà oublié le prénom. Je suis une catastrophe. Oh, Anne Teresa, excuse-moi, je suis désolé. Et puis, on va aller voir ça. Donc, sur la grande scène ce soir, deux soirs. En plus, hein, ça va être deux soirs. Il va falloir rester concentré ce vendredi et ce samedi. Bravo pour ça d'ores et déjà, moi je dis.
3: Bah, merci beaucoup.
0: Merci Leïla.
3: Oui.
0: On va se passer un titre de celui qui va nous rejoindre ensuite en plateau parce qu'on enchaîne et dans ce festival à Rock. Merci Clara, merci Aurélie tout de même. Vous restez avec nous, Clara et Aurélie.
7: Bien sûr,
0: ça va de soi. On va surtout écouter L'Attrapeur qui va être l'une des révélations, je suis sûr, de ce festival à Rock 2026. Je veux pas trop.

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1: Et il est déjà 16h28, ça fait une petite demi-heure que cette émission a commencé. On a reçu tout à l'heure Gilda au festival, depuis ce festival à Rock. On a aussi reçu Leïlaka à présent. Et maintenant, c'est Flavie qu'on va recevoir sur le plateau de Radioactive. Salut Flavie, ça va?
2: Salut, ça va?
1: On est ravis de se retrouver ici, ça vous savez, mais on est ravis surtout d'accueillir celui qui est assez attendu quand même, je dois le dire. C'est l'attrapeur qui nous a rejoint au plateau. Bonjour, comment ça va?
3: Yo, bah écoute, ça va et toi?
1: Ouais, mais je dis attendu parce que bah voilà, on entend parler de toi, en tout cas en local, au moins ici, tu sais qu'on est sur Saint-Brieuc, on est Radioactive, on est ici, tu vois. Et je sais que t'as bien préparé, c'est une grosse préparation que t'as fait notamment à Bonjour Minuit. Et je sais que tu vas passer assez tard, ce qui est pas mal pour quelqu'un qui est en découverte. Ton ticker, il est comment là, 4h30 de l'après-midi?
3: Là, ça va pour l'instant, mais je pense que... Enfin, dans la dernière heure, je ferai moins le malin, quoi.
1: Flavie,
2: t'as pu bien te préparer pendant c'était 5 jours, c'est ça, d'accompagnement?
3: Oui.
2: Comment tu t'es préparé? Comment ça s'est passé cet accompagnement?
3: Du coup, ça a été en deux temps. On a eu donc 5 jours de résidence. On a eu une première résidence de 3 jours avec un coach scénique qui s'appelle Flint, que je salue, qui est un vieux de la vieille du rap français, qui est quand même une pointure. Et du coup, ensuite, on a eu une pause d'un mois entre les deux résidences. Donc, c'était pas coup sur coup. Du coup, ça nous a permis de décanter ce qu'on avait travaillé, quoi. Et du coup, ensuite, 2 jours, là, au début du mois de mai, où, en fait, on est allé chercher les détails, surtout, enfin, sur la scéno, les lights, tout ça. Des choses qu'on avait travaillé avec Flint. Mais avec Flint, on était sur du coaching scénique, on n'était pas sur tiens, telle lumière, telle couleur, machin. On était plus dans le voilà, concret, et là on a fait des détails sur la deuxième résidence, quoi.
2: Ok, donc l'objectif c'était vraiment de préparer ce concert qu'on pourra retrouver ce soir, c'est ça?
3: Ouais, complètement. Ben là, on a fait du sur-mesure pour à Rock, quoi. Sauf que là, en fait, il y a 2 fois plus de lumière. Non, 4 fois, je crois, il y a 4 fois plus de lumière que à Bonjour Minuit. Donc du coup, mon ingé light, il est trop content.
1: Bah bronzé, c'est bien.
3: Ouais, voilà, exactement.
1: C'est pas mal, ça. Tu vas jouer assez tard, je le disais, mais c'est peut-être pour ça qu'il y a quelques plus de lumière aussi. J'ai entendu dire que ta musique, elle est à la fois ancrée dans le monde du hip-hop, mais pas que, qu'elle est aussi pas loin de temps en temps du gabber, qu'elle est pas très très loin, en tout cas de la techno, voire de la hard techno. Moi, j'ai même entendu des gens qui me parlaient de métal, etc. Ouais. C'est tout ça que tu as réussi à mettre dans ton univers musical, c'est pas courant, finalement?
3: Ouais. Après, déjà, effectivement, pour l'horaire de passage, ben c'est royal, parce que bon, je me voyais mal jouer en milieu d'après-midi. Enfin, peu importe.
1: Tout est possible, après tout.
3: Oui, tout est possible. Exactement.
1: Le temps se prête aujourd'hui tout à fait à ce genre de choses.
3: Complètement.
1: En plus.
3: Et oui, en fait, bah comme dans les années 2000, le new metal est arrivé en rajoutant du rap, en fait. Moi, je me dis. Parfois, sur les sons de new metal, ce qui manque, c'est un kick avec la distorsion, et voilà, en fait. Donc, du coup, on a, voilà, moi, à la base, je fais du rap. Ensuite, je me suis tourné vers le rap techno, qu'on appelle frappcore. Il y a plusieurs noms, il y a rap techno, frappcore. Bon, après, ça, c'est du détail.
1: Frappcore, j'ai une image comme ça tout de suite qui me vient à l'esprit, là, tu vois.
3: Ouais,
1: j'avais dit frappcore, moi.
3: Qui est la contraction de FR, rap et core, en fait. Donc, rap français, core.
1: Ok, très bien.
3: Et du coup, bah le côté métal, il s'est rajouté parce qu'en fait, j'avais envie de rajouter une guitare en live, parce que du coup, je trouvais que la guitare se prête aussi au kick. Et du coup, j'ai des potes de Bordeaux avec qui j'ai fait des sons, et c'est avec eux qu'on a développé cet aspect plus métal. Donc ça fait même pas un an qu'on a rajouté cette couleur là à ma musique. Mais du coup, voilà, si on imagine un triangle entre métal, rap et techno, ben moi je suis là.
1: Au milieu, en plein
3: milieu, ouais.
1: À la belle intersection, ben c'est pas mal. Merci pour l'explication, Flavie.
2: Et en revenant justement sur un peu cet esprit rêve party qu'on peut retrouver dans ton style, est-ce que tu peux éclaircir un peu là-dessus, nous en parler plus en profondeur, d'où ça vient, pourquoi t'as choisi ça? Est-ce que t'as un passif avec ça, etc.
1: C'est peut-être que quand j'étais petit, ses parents l'emmenaient en rêve party.
2: Voilà,
1: c'est
2: voilà,
1: pas ça.
2: Je veux savoir ça.
3: La rave party, elle est arrivée en France dans les années 90, parce que Margaret Thatcher en Angleterre avait interdit les rassemblements autour de la musique dite répétitive. Ouais, c'est comme ça qu'ils appelaient ça, musique répétitive, interdiction de se rassembler, etc. Donc il y a un groupe qui s'appelle les Spiral Tribe qui étaient des Anglais et qui sont descendus en France, qui sont descendus dans le sud de la France. Et du coup c'est pour ça que dans le sud de la France la tribe c'est une institution, etc. Donc voilà, ça c'est pour les origines du mouvement. Et du coup bah c'est la fête libre. C'est on se donne un endroit, on se rejoint, on pose du son, on crée une mini société. Et au bout de 3-4 jours on plie, on range, on fait tout propre et puis on retourne à notre vie normale quoi. Et ouais effectivement j'y allais quand j'étais jeune, j'y retourne de temps en temps maintenant.
1: D'ailleurs tu dis le sud de la France, mais je sais que les Spiral Tribe ils ont aussi une belle attache en Centre-Bretagne ici, il y a beaucoup de personnes qui les ont connus par là, je crois qu'il y en a quelques-uns qui sont encore dans le coin même.
3: OK ouais. Ah bah tu vois je savais que c'était vers Millau ou un truc comme ça qu'il y avait
1: aussi, ouais. Il y avait pas mais mal il y avait aussi, c'est pour ça qu'il y a aussi cet attachement en Bretagne à cette école-là, mais c'est une école majeure et c'est des guerriers.
3: Puis,
1: aussi.
3: Après il y a eu les hérétiques après qui ont suivi à peu près dans les mêmes années quoi.
1: Mais ce qui est bien c'est que tu fais ça en 2026, tu t'inscris finalement dans cette lignée-là, quoi.
3: Ben ouais, enfin carrément. Et puis, enfin, je suis allé en teuf quand j'étais jeune. Et comme je dis, j'y vais encore maintenant. Et j'étais au Teco cette année, quoi.
1: Les ministres, donc, le ministre, il doit t'adorer là. Vu les joies qui sont en fait en ce moment, ils doivent t'adorer. Malo de la PAF Radio, bonjour Malo de la PAF Radio. Comment ça va?
4: Ça va nickel.
1: Vu ton sourire, ça va bien.
4: Moi, j'ai une question à te poser. C'est ta routine concert, enfin. Avant concert, quelle est-elle?
3: Ma routine concert, c'est de j'aime bien prendre une douche avant de monter sur scène et sinon j'écoute de la musique du new metal souvent, genre Limp Bizkit ou Linkin Park par exemple ou System of a Down ou sinon il y a eu un moment j'écoutais No More Tears de Ozzy Osbourne aussi. Qui se prête bien, qui est bien en avant. Et sinon, deux bières pour se mettre dans le match, hein, je vais pas mentir. Et voilà. Et après, let's go.
4: Pouvoir s'avancer, tranquille.
3: Exactement.
1: Aujourd'hui, le hip-hop, le rap, quand même, est devenu peut-être plus scénique à une époque, hein, même si effectivement tes influences, on le sait mieux maintenant, elles sont très très diverses et variées. C'est important, c'est peut-être une deuxième étape, je trouve, c'est une étape assez nouvelle, parce que j'ai l'impression que tu te sens quand même plutôt pas mal sur scène, t'as vraiment travaillé dans ce sens-là pour le coup, quoi.
3: Bah en fait je trouve que pour moi la scène c'est la cerise sur le gâteau. Donc en fait c'est que du plaisir, c'est que du bonheur et ça vient vraiment compléter tout le travail qui est fait en amont parce qu'il y a un travail d'écriture, de recherche, de création d'instrumental, d'enregistrement, de mix, de mastering. Donc c'est vraiment toute une longue étape et pouvoir balancer ces sons sur scène c'est une petite consécration quand même. Mais à la base j'ai fait tout type de scène de l'open mic local à Rock, qui est du coup la plus grosse scène que j'ai faite jusqu'à maintenant, quoi.
1: Open mic à Bonjour Minuit.
3: Oui, notamment, à Bonjour Minuit, à Rennes, à Brest, à Vannes. Enfin bref, j'ai sillonné un peu la Bretagne, j'en ai fait pas mal.
1: Alors pour celles et ceux qui nous écoutent sur Syllab et qui ne connaîtraient pas Bonjour Minuit, c'est notre smack à nous, notre antipode à nous, notre, il y a quoi, déjà, Rennes, il y en a d'autres, hein. Enfin, en tout cas, voilà. La PAF Radio, c'est aussi Martin.
5: Si on sortait de Bretagne, si on me donnait l'occasion d'aller n'importe où, un endroit insolite dans le monde pour jouer, tirez où?
3: Bah, il me faudrait une machine à remonter le temps déjà. Et ça serait un des deux Woodstock. Après, il y en a deux, il y en a un qui s'est bien passé, l'autre qui s'est mal passé, mais en tout cas un des deux, quoi.
5: Il y a un truc d'aujourd'hui?
3: Un truc d'aujourd'hui...
1: À Rock
3: et en restant local, les vieilles, pourquoi pas?
1: Ah bah oui, puis ça c'est pas quelque chose qui est de l'ordre de l'impossible, un jour ça peut peut-être arriver ça.
3: Je sais pas, on verra bien.
1: Ce concert de ce soir, c'est comment tu le prends? Tu le prends vraiment pour le public et on sait que c'est jamais que simple que de jouer chez soi, parce que tu es ici, tu vis sur la région briochine. C'est quelque chose qui va un petit peu être dans un coin de ta tête ou vraiment on y va, on lâche les chevaux quoi?
3: Je pense que les deux se complètent quoi. C'est que je vais jouer pour les locaux qui me connaissent, etc. Et surtout que voilà, ça fait un moment qu'on est en préparation et en fait là j'en peux plus quoi. Ce coup-ci faut qu'on concrétise tout ça et c'est ce que je m'apprête à faire quoi. Donc effectivement, je pense qu'il y aura faudra pas être trop dans l'émotion, mais je pense que ça sera bien en avant quoi.
1: Clavie.
2: Et en parlant du public, justement, qu'est-ce que tu as envie de transmettre? Qu'est-ce que tu as envie que les personnes retiennent de toi pendant ce concert ce soir?
3: C'est compliqué ça comme question. En tout cas, de prêter une oreille à mes textes, parce que c'est pas juste des mots qui riment. Voilà, c'est pas des mots qui riment que j'ai mélangés. Je me suis dit, oh, tiens, si je mets ça avec ça, ça va faire un truc, quoi. Enfin, il y a du sens derrière. Et voilà que quelque part des cultures qu'on a pu opposer par le passé, c'est-à-dire le rap et la techno, parce que c'était quand même deux écoles qui étaient très séparées. Bah en fait, ça existait avant avec Aerosmith qui avait fait un featuring avec Run DMC, je crois.
1: Tout à fait.
3: Ouais, voilà. Et donc en fait, la fusion des styles, c'est le futur de la musique, quoi. Donc voilà, il y a ça, et aussi que le son des teufs, le son des rave parties, il a sa place sur des événements légaux, sur des événements illégaux, dans les champs, dans les bois, sur une scène comme ça. C'est pas cloisonné, en fait. La musique est pas cloisonnée. Et y a, voilà, moi je dirais que c'est ça, en fait, que je veux.
1: Il y a un beau message, là, Trappeur, c'est plutôt pas mal. qu'est-ce qu'on attend après ce concert, quand même, parce qu'on ira te voir, évidemment. Tu vas peut-être aller voir de la Soul, d'ailleurs, dimanche, entre parenthèses.
3: Ouais, ouais.
1: Voilà, quand même, dans les grands anciens. Ouais, c'est quoi le futur? C'est un album? C'est quelque chose comme ça?
3: Pour l'instant.
1: C'est vraiment le live pour l'instant?
3: Non, pour l'instant, j'ai plutôt prévu de sortir des singles. J'ai quelques sons d'avance. J'ai pas vraiment prévu de projet. Mais en fait, je me rends compte que ça se décide peut-être pas, en fait. C'est-à-dire que, en parallèle de tout ça, je continue d'écrire, je continue de faire de la recherche musicale, de qu'est-ce que je veux, qu'est-ce qui serait bien, qu'est-ce qui peut être amélioré. Et je pense qu'il y a un moment où, en fait, je vais me rendre compte que j'ai, je sais pas, peut-être 5-6 sons qui peuvent faire un EP ou plus qui peuvent me permettre de faire un album.
1: Très bien.
3: Donc, mais en tout cas, je suis pas dans un objectif, ok, maintenant c'est l'album.
1: Ouais, là c'est single,
3: ouais.
1: Live.
3: Ouais, c'est ça, single, et live. Et je pense que ça va se faire naturellement et qu'il faut pas forcer le.
1: Comme on le disait tout à l'heure avec Gilda, me semble-t-il, tu vas jouer sur la scène B où il y a eu pas mal de personnes qui se sont produites avant toi et qui ont une belle carrière. C'est tout ce qu'on peut te souhaiter, la Trappeur, très honnêtement et très franchement. Et puis, que dire de plus, Flavie? Qu'il faut aller le voir.
2: Qu'il faut aller le voir et on va y aller.
1: Oui, bah je sais que toi, tu vas y aller.
2: Pour clôturer cette soirée, ça va être vraiment sympa. Et puis je propose peut-être qu'on s'écoute peut-être un morceau qui s'appelle Ghost Girl, c'est ça. On s'écoute ça tout de suite et on pourrait le retrouver, je pense, ce soir. Ah. Oups.
3: On verra.
1: Si, quand même, avant que tu te quittes, ce soir, t'es tout seul ou t'as quand même comme des acolytes sur scène avec toi?
3: Ah, on est toute une équipe. J'ai ma caméraman qui est juste là, Suze.
1: Coucou. Bonjour, caméraman. Caméra-woman, d'ailleurs.
3: Oui, caméra-woman, oui. J'ai ma manageuse aussi, j'ai un ingé son, un ingé light et un DJ.
1: Bravo. Voilà. Donc, on va écouter le titre que Flavie a annoncé.
2: C'est ça, ce sera Ghost Girl.
1: Bon, mais on te fait un gros merde et tu dis rien. Merci, la Trappeur.

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1: Et oui, jusqu'à 18h au Festival Art Rock. Si vous nous rejoignez, nous sommes à la passerelle et on y est plutôt bien parce qu'il fait frais et c'est bien la première fois que je dis tiens, ça fait du bien d'avoir du frais à Saint-Brieuc. Et ben, on va en profiter pour faire un petit tour de table. Tout à l'heure, on va écouter Sam Sauvage. On aura aussi Max Baby qui va nous rejoindre en plateau et puis d'autres interviews qui seront soit diffusées aujourd'hui, soit diffusées demain. Mais on va peut-être faire un petit tour de table aussi pour savoir qui est autour de la table. Justement, il y a par exemple l'équipe de la PAF Radio. Malo, qu'on t'a entendu tout à l'heure. Comment ça va?
2: Bah, ça va encore mieux, comme le temps.
1: Eh ben, c'est parfait. Il y a aussi Daflis qui est là. Elles sont là, elles sont là.
3: Oui, nous sommes là. Bonjour tout le monde.
1: Et comment ça va? Vous allez aller voir quoi en priorité, Alice? Qu'est-ce que tu vas aller voir en priorité ce soir?
3: Je vais regarder les délabus que... Pour la crédibilité de l'endroit où on retire les billets, elle emmènera mon potu. C'est mieux du coup. Regardez bon. Rock.
1: Et ben voilà, tu vois comme quoi Rock travaille pour tout le monde. Daphné, comment ça va?
4: Bah, très bien, et toi Marcus?
1: Ah bah écoute, je suis bien. Alors, Daphné, ça va être aussi notre traductrice pendant ces trois jours. Quand on va avoir quelques... Oui, tu vas travailler un petit peu Daphné.
4: Pas de soucis, hein, pas de voilà. soucis.
1: Est-ce que tu vas aller voir quelque chose en priorité ce soir?
4: Moi, je compte aller voir Marguerite sur la grande scène. Et puis après, je ne sais pas trop, à voir ce qu'il y a. J'avoue, je ne me suis pas penchée plus que ça sur le programme. C'est pas bien, je sais.
1: Mais non, tu vas aller voir Marguerite, c'est très bien. Et c'est déjà ça. En plus, c'est bien parce qu'on n'a pas encore parlé de Marguerite. C'est bien que tu en parles. Qui va jouer assez tôt, d'ailleurs, me semble-t-il.
4: Ouais,
1: elle ouvre pour ce soir.
4: 18h20, 18h30, quelque chose comme ça. Ouais,
1: c'est ça. Martin, qui était déjà avec nous l'année dernière, hein, qui avait traumatisé Yael avec ses questions. Non, c'est pas vrai, je plaisante. Yael, la marraine de la PAF Radio, faut le savoir. Comment vas-tu, Martin?
5: Exactement, et d'ailleurs, ça va très bien. Et en parlant d'Yael, je vais la retrouver dans quelques semaines au festival de mon papa à l'origine, qui s'appelle le Musilac à Aix-les-Bains.
1: Très très bien, ben voilà, tu vas nous raconter ça forcément à un moment donné. PAF Radio, ça fait partie de Radioactive, je dois le dire, vous qui nous écoutez sur Syllab et sur Boa aujourd'hui. Ouais, c'est ça, RKB ça sera plus tard. RKB, c'est pas là où tu travailles, Guirec.
6: Et non. On n'est pas dans le Crazy Boys ici, mais on les embrasse, le centre de Bretagne. Pose-moi la question, s'il te plaît.
1: Ouais, bah, tu vas aller voir quoi, toi, ce soir, Guirec?
6: Eh bah, figurez-vous que ce soir, quand même, on a une pointure de la musique française, électronique française. C'est Sébastien
1: Véronique
6: Tellier.
1: Sanson.
6: Non, pas Véronique. Véronique, ce sera demain. On aura l'occasion d'en parler demain de Véronique Sanson. Mais ne loupez surtout pas le concert de Sébastien Tellier à 20h30 sur la grande scène du festival Art Rock. Et puis, d'ici, évidemment à 22h qui va nous jouer eh bien des morceaux de sa discographie qui est long comme le bras et qui compte des milliers de tubes et notamment Mélodrama et ouais. Ça tombe bien, Mélodrama, on pourra peut-être en parler un petit peu avec celui qui a produit ce morceau, c'est Max Baby, que l'on retrouvera lui sur la scène du forum ce soir. J'ai hâte de voir aussi Max Baby.
1: Très très bien, bah donc voilà, un homme de goût, hein, décidément. Il y a même des gens de Rennes qui sont venus jusqu'à Saint-Brieuc, dis donc, pour une fois, ça fait plaisir, ça va Maud?
7: Ça va et toi?
1: Bien, et puis un autre ami à la technique aussi, présente-toi notre
8: ami.
1: Oui,
8: je suis là, Timothée.
1: Timothée, comment ça va?
8: Très bien, très
1: bien. Un retour pour toi aussi, Timothée?
8: Oui, deuxième année là, sur le plateau.
1: Pas mal.
8: Ouais,
1: bah, qu'est-ce que tu me tiens pendant que tu y es? Qu'est-ce que tu vas aller voir toi ce soir?
8: Alors moi, j'aurais un faible pour Tilacine, ouais. C'est vraiment en fin de soirée là, le dernier sur la grande scène.
1: Ouais. C'est bien Timothée, comme tu es quelqu'un de raisonnable, tu vas être capable de voir Tilacine.
8: Voilà. Je l'ai déjà vu une fois là, il y a pas si longtemps à Rennes, et franchement c'était une scénographie époustouflante avec des installations vidéo, enfin vraiment spectaculaire quoi. Donc et musicalement pareil, c'était très très riche. Donc j'aimerais bien y retourner là, pouvoir voir une seconde
1: fois. Mais vas-y mon grand, fais ça. Et toi Maud?
7: Bah moi, comme Guirec, j'ai failli oublier, pardon. Sébastien Tellier,
1: ouais.
7: En vrai, un grand homme, et puis son dernier album est quand même vachement cool. Et sinon, bah le tout dernier concert, Jasmine Nadjafar au forum.
1: Alors on devait les avoir en plateau, on les aura un petit peu après le plateau, donc on vous diffusera leur interview parce qu'on va les rencontrer. Et je te rejoins, oui, Jasmine Nadjafar, ça va.
7: Oula,
1: t'as déjà été dans un forum?
7: Ah mais incroyable, bien sûr.
1: Voilà.
7: Pour moi, une des meilleures scènes de Art Rock. Hein.
1: Et voilà, il faut prévoir peut-être une serviette ce soir, ça va faire chaud, je pense, au forum de la passerelle. Clara, rejoins-nous, Clara, viens vite. Clara de Syllabe. Parce que oui, j'ai dit vous n'aiderez, mais c'est Syllabe, la radio rennaise, qui est alors qui est pas Ferrat, qui est si qui est Corlab, par contre, mais qui oui. est tout pareil en termes de valeur et d'idéal, et donc on est content de vous avoir avec nous, bien évidemment.
9: T'as failli oublier le nom.
1: Clara, de cinquième année qu'elle vient nous voir. Non, c'est la deuxième.
9: non, c'est la deuxième avec Timothée. Puis on a un autre bénévole de Syllabe qui nous rejoint pour le reste du week-end à partir de demain, Thomas, qui ont fait un petit coucou, qui était là l'année dernière aussi. On n'a pas Gwen avec nous, mais on lui fait un coucou quand même.
1: Ah oui, on lui fait un gros coucou à notre Gwen, notre libellule préférée. Alors, question que j'ai posée à tout le monde.
9: J'ai la même question, j'ai pas révisé avant. C'est vrai que This Is, ouais. que j'ai raté à l'Antipode quand il est passé à Rennes il y a quelques temps, Sébastien Tellier, je ne connaissais pas du tout, mais en fait, les camarades sur le plateau me donnent très envie d'aller écouter, donc je vais pouvoir découvrir ça ce soir. Et puis le spectacle de Leïla K. Il y a Marguerite aussi, qui ouvre le bal... sur Art Rock ce soir, donc elle va être en tout début de soirée sur la grande scène. Petite curiosité aussi par rapport à ça, mais tous les artistes ont l'air incroyables.
1: Ah ben c'est parfait, donc vous êtes venus et vous allez pas être déçus. J'avoue que moi j'étais vraiment... parce que je sais pas si je l'ai redit, on a eu Leïla K tout à l'heure, et c'est pas évident de parler de chorégraphie et de danse comme ça en radio. Je trouve qu'elles s'en sont plutôt vraiment très bien sorties. Bah, j'ai une vraie curiosité pour aller voir ces interplateaux, moi j'avoue, parce que la musique, moi j'aime pas tellement ça. Sinon, si c'est pas vrai, j'aime bien la musique quand même. Sérieusement, mode, tout à l'heure on a rencontré un musicien qui est plutôt sympathique, hein, finalement.
7: Oui, très sympa, avec une super voix.
1: Ouais, avec une super
7: très
1: voix.
7: Belle voix, ouais.
1: C'est vrai qu'il a une belle voix, il était tout gentil, et puis il a fait un peu le buzz ces derniers temps pour plein de raisons. On a pu lui poser quelques questions avant ce direct. Qu'est-ce qu'on fait ? On s'écoute un titre de Sam Sauvage ou on se l'écoute directement, les amis ? On écoute un titre de Sam Sauvage, et puis après, Maud et moi avons eu le plaisir de l'interroger tout à l'heure. Je vous propose d'écouter ça sur Radioactive, sur Syllabe et sur Radio Bois. Voilà, des belles radios, comme il n'y a que nous qui sentent bien. Voilà, c'est qui. Allez, on écoute ça tout de suite.
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1: Vendredi, on commence à Rock et ça c'est plutôt pas mal et on est une nouvelle équipe. Bonjour Maud, comment ça va?
2: Ça va super, et toi?
1: Eh ben oui, je suis ravi. Puis on a notre premier invité qui est arrivé, il s'appelle Sam Sauvage. Bonjour Sam.
3: Bonjour.
1: Peut-être tu vas poser la première question parce que tu l'avais demandé en interview, Maud.
2: Oui, c'est vrai. Salut, comment ça va? Alors la première question que je voulais te demander, c'est que quand même t'as fait une sacrée entrée en scène, on va dire, avec une montée assez fulgurante, les Victoires de la Musique, une grande tournée qui s'annonce. Qu'est-ce que ça fait en fait de voyager partout en France d'un coup comme ça et de passer de j'adore faire de la musique à tout le monde me voit sur scène?
3: J'adore toujours faire de la musique. Je crois que c'est quand même le principal pour l'instant. Donc pourvu que ça dure. Et puis surtout maintenant le rêve de gosse se déclare, quoi. C'est-à-dire qu'en fait moi le rêve de gosse je l'avais déjà en moi. C'est-à-dire que faire des bars, des restaurants, tout ça c'était déjà un rêve de gosse en soi, de faire de la musique même sans en vivre et sans en faire tous les jours. Mais là le fait d'en faire tous les jours, d'en faire un métier et en plus comment de voyager pour ça, je crois que c'est le plus grand bonheur qui me soit arrivé jusqu'à maintenant. Donc et puis après vient la crainte de pourvu que ça dure. Donc en fait on est toujours craintif, mais par contre on est content de le faire.
1: Tu nous as fait connaître ta musique il y a quelques mois de ça. Festival qui s'appelle Les Sons d'automne à Quessoy. Ça a ramené plein de gens, plein de jeunes gens aussi, et ça a été bien. Ça a été un moment de plein de mélange intergénérationnel. Est-ce que c'est quelque chose qui te plaît, ça, de savoir que ta musique, elle touche à la fois des personnes qui ont à peu près ton âge, c'est-à-dire pas tout à fait le mien, on va le dire. Et est-ce que c'est quelque chose auquel tu t'attendais, tout simplement?
3: Je pense qu'on peut jamais s'attendre à quel public on va avoir en face de nous et qui va venir voir nos chansons. Je crois qu'il y a surtout c'est le plus beau cadeau qu'on me fait dans la musique, c'est de savoir qu'en fait il y a autant de gens qui ont 80, 70, 60 ans ou 20 ans ou même parfois des enfants qui viennent avec leurs parents et qui arrivent à convaincre leurs parents de venir à mes concerts. Ça c'est la plus belle. Moi je me rappelle d'un truc pour être même pragmatique et je veux dire factuel, c'est de voir comment le père qui vient avec sa fille et la fille qui me dit comment et qui ont, je pense, 25 ans, 30 ans de différence d'âge comme ça, et qui me disent voilà, c'est la seule chose qui me rapproche avec mon père, on a ce centre commun, c'est toi, et je crois que c'est le plus beau cadeau qu'on puisse me faire. Donc oui, c'est une surprise, mais une belle surprise.
2: C'est super beau ce que tu nous racontes. Et d'ailleurs, en parlant de public, de tout le public que tu ramènes, tu as quand même une sacrée fanbase, on va dire, et j'avais un peu envie de parler d'une fan qui est quand même assez connue sur TikTok, voilà, et qui s'amuse à chaque fois te ramener des tenues hyper improbables, enfin complètement personnalisées, ou alors te ramener des enjoliveurs à signer. C'est quoi un peu la relation que t'entretiens entre guillemets avec cette fanbase, on peut dire?
3: Je crois que moi je suis toujours étonné d'avoir des fans. Je comprends pas ce concept vu que moi j'ai jamais été fan de personne. Donc je sais pas ce que c'est ce truc là. Et je veux dire, moi j'encourage personne à devenir fan ou quoi que ce soit. Par contre, je veux dire, si jamais c'est des gens, moi tout ce que je vois c'est que c'est des gens qui ça fait du bien. Et c'est surtout ce qui me parle. C'est-à-dire qu'en fait, je porte aucun jugement là-dessus. Je veux dire, bien au contraire, je suis très content d'avoir des gens déjà qui viennent à mes concerts. Je veux dire, c'est des gens aussi, il faut le dire, qui nous font vivre. Je veux dire, nous les artistes. Et puis je veux dire là d'avoir comment cette fan sur TikTok que je ne citerai pas pour son intimité personnelle au cas où elle ne voudrait pas, mais bon, je pense qu'elle voudrait quand même être citée, mais sait-on jamais. Je trouve que c'est la plus belle chose qui nous arrive, c'est des gens qui nous suivent en plus, qui ont un rapport très sain avec nous, c'est-à-dire que c'est pas du tout du forcing ou des choses comme ça comme on pourrait s'imaginer. Moi je suis loin d'être une star et heureusement que j'en suis pas là. Je crois que c'est plutôt des gens qui aiment profondément la musique, qui aiment profondément ce que je fais, ça me touche, et qui en plus du coup apportent de l'humour avec ça, qui font pas que de l'humour, ils viennent aussi ramener des gens, ils essaient de les convaincre. Elle fait plus de vues sur TikTok et sur Instagram que moi à mon sujet, ce qui à la fois me débecte, parce que je fais, c'est que je travaille vraiment très mal, puis elle travaille vraiment très bien. Donc non, je suis très très content, et je crois que le rapport avec la fanbase, il est simple. Moi, disons que je suis pas du genre à étaler ma vie privée, des choses comme ça. Je veux dire, ça ne regarde que moi. Surtout, tout ce dont les gens ne peuvent pas s'identifier à ça, je pense que c'est pas intéressant de le partager. Je crois que je vais pas partager ce que je cuisine, ce que je fais, machin, ma vie amoureuse, mes vies, tout ça. Je pense que ça ne regarde personne. Je crois que c'est un truc plutôt, je partage ma musique, et ça a l'air de parler aux gens, c'est ce qui me fait le plus plaisir.
1: Alors justement, t'as mangé quoi aujourd'hui? T'as cuisiné quoi?
3: Sans gluten en ce moment, parce que j'ai des problèmes d'intime qui me parlent. Mais non, c'est pas du tout un truc. Moi, je pense que je mange sainement, quoi. Voilà, c'est ce que j'essaie de faire pour tenir la tournée.
1: Ce que je voulais te demander quand même, c'était en termes de musique, moi j'ai deux mots qui me viennent à l'esprit quand je te vois, c'est à la fois énergie, parce que voilà, c'est la danse, etc. Puis en même temps, tu dégages une espèce de sérénité, comme une espèce de recul, tu gardes... C'est presque comme si tu te regardais à distance, tu te regardes pas, c'est peut-être pas très juste, mais en tout cas comme si tu gardais presque une distance. Alors je sais pas si c'est voulu, si c'est travaillé, ou c'est vraiment Sam Sauvage qui est comme ça, quoi.
3: c'est pas travailler et c'est pas un truc que je mets faire. Enfin, je suis pas très content de dire ça, mais c'est un truc que je peux pas faire autrement. C'est-à-dire qu'en fait, j'ai très peur que ça s'arrête. J'ai très peur aussi. Moi, je suis rempli de doutes et je veux dire, je pense que il y a beaucoup d'artistes qui en parlent pas. Il y a beaucoup d'artistes qui ont peur d'avouer ça. Moi, je veux dire, j'ai pas peur d'avouer ça. Je veux dire, j'ai très peur que ça s'arrête. On parlait du public justement, des choses comme ça. Je sais à quel point le public peut être aussi attaché que volatile et c'est pas de sa faute. C'est-à-dire qu'en fait, aujourd'hui, on est tellement stimulé par des artistes, des choses, parce qu'il y a beaucoup de gens qui font des choses formidables. Donc, on peut aussi, je veux dire, craindre de ne plus avoir un public fidèle, des gens aussi qui, bon, voilà, se lassent, des choses comme ça. Et moi, j'ai une grosse peur de l'abandon, je veux dire, autant dans la vie que dans la profession. Donc, c'est forcément, je veux dire, c'est pour ça que je garde un recul. C'est plus par manque de confiance en moi, je crois, plutôt que. Sinon, après, si j'avais trop confiance en moi, ça se verrait aussi, puis ce serait pas forcément bon. Mais peut-être qu'il faudrait aussi que j'arrive à se calmer. Donc, c'est cette image de poser, tout ça, elle est finalement pas si bien que ça. Moi, j'aimerais bien aussi en plus en profiter. Et d'ailleurs, le plus dur, c'est profiter de l'instant présent. C'est ce que j'essaie de faire ce soir à Saint-Brieuc, ce que j'essaie de faire en interview, c'est ce que j'essaie de faire en concert. Je crois qu'il n'y a qu'en concert que j'arrive vraiment à profiter de l'instant présent après la crainte que tout ça s'en va revient.
1: Soma, Maud, elle n'a pas l'air bien méchante.
3: De quoi, pardon ?
1: Maud, elle n'a pas l'air bien méchante.
3: Non, tout le monde a l'air sympa là, donc ça va.
1: T'as quand même, j'évoque ça évidemment, t'as passé un moment un peu inconfortable, on va dire, après ta victoire.

0: tout ce qu'on a voulu faire entendre, comme si j'avais des contacts ou un papa, machin. Déjà, si j'avais connu mon papa, ce serait chouette. Donc en fait, les gens ne savent pas de quoi ils parlent, et je pense qu'il ne faut pas leur en vouloir non plus. Il y a un truc symptomatique de la société là-dedans. Je crois que c'est tombé sur moi, ça aurait pu tomber sur n'importe qui. Et d'ailleurs, ça tombe tous les jours sur n'importe qui. Les gens changent de victime chaque semaine. Je crois que moi, je l'ai été 2-3 semaines, le temps que ça s'est passé. Et je crois que c'est au contraire, il faut regarder ça. C'est dur de regarder ça avec du recul. Là, j'en parle en interview de manière très posée, alors que derrière moi, c'était beaucoup plus compliqué. J'ai vu une psy pour ça. Hein. Mais c'est juste qu'il y a un truc où maintenant, avec le recul, je crois qu'il faut plutôt analyser ça comme un vrai problème de société. C'est que les gens ont une violence, une haine entre eux. C'est qu'il y a une volonté de nuire aux autres pour mettre en valeur d'autres. Je crois qu'il y a quelque chose. Est-ce que ça appartient au système capitaliste qui nous met les uns contre les autres? Est-ce que ça appartient comment à l'industrie musicale qui se combat et qui met en concurrence d'ailleurs? Moi, je voyais Marguerite tout à l'heure. Je sais que Marguerite, comment elle est mise en concurrence sur les réseaux par rapport à Clara Luciani, des choses comme ça. Les filles entre elles, c'est encore pire que nous, les mecs, comment quand on fait des trucs. Donc, il y a quelque chose qui va pas là-dedans. Je crois que c'est un symptôme de ça. Et maintenant, j'essaie de le prendre en disant, j'invite ces gens à venir en concert. J'invite ces gens à venir me voir. J'ai envie aussi qu'ils découvrent. Et même s'ils viennent se moquer, bah, au moins, ils auront une raison de se moquer.
1: En fait, en termes de, comme ce que tu viens de dire, de ce recul que t'as sur scène et que t'as avec les personnes qui t'écoutent et avec typiquement les commentaires que t'as, t'as beaucoup ce personnage sur scène avec toujours ce costume. D'où ça vient? Pourquoi?
0: Pas forcément une histoire dont je me vante. j'ai commencé à 14-15 ans. Enfin, moi, j'étais un peu comme tous les gamins, mais rien d'exceptionnel. Hein. C'était pas du harcèlement très très fort, mais bon, j'étais un peu moqué tout ça parce que je parlais plus que je ne jouais au foot, quoi. C'est un peu classique. Et puis, moi, je voulais un peu me cacher parce que j'étais trop grand. Je sais que Clara Luciani avait ce problème-là aussi. On en avait discuté. Elle était trop grande et tout. Moi, en plus, j'avais de l'acné, la voix qui mue un peu trop tôt, du coup, la voix qui déraille. Enfin, bref, un peu compliqué le collège et la cour de récréation. Et je voulais une tenue, en fait, qui me cache des autres. Donc j'avais essayé de m'habiller en marque et tout, et ça dénotait là-dessus. Je veux dire, j'avais fait payer des milliers des cents à ma mère pour finalement ne pas garder les fringues une semaine. Donc à un moment, je me suis dit, bah, je vais mettre un blazer noir, un peu col roulé noir et tout, et c'était une manière de me cacher. Et en fait, je me suis habillé en croque-mort et ça a fait l'effet tout inverse, tout le monde m'a regardé encore pire. Et finalement, je me suis rendu compte à quel point je me sentais bien là-dedans. Et en fait, c'était pas l'idée d'être classe, moi je m'en fous un peu d'être classe, c'est juste l'idée d'avoir l'élégance, en fait, permet de passer outre tout. C'est-à-dire qu'en fait, comment on vous regarde plus tant que ça vous, on regarde un peu vos habits, puis parfois on vous regarde que vous parce que les habits n'ont pas beaucoup d'éclat. Enfin, il y a un truc un peu particulier là-dedans, et il y a surtout une autre raison après pour la musique qui est venue un peu plus avec le temps, c'est qu'avec un costard, on peut passer partout. C'est-à-dire qu'en fait, on peut être autant un steward qu'un pilote de ligne, ou qu'un caissier, je veux dire, dans un truc un peu luxueux, un serveur, des choses comme ça. Il y a un peu ce truc-là de l'uniforme, mais sans vouloir être uniformisé. Donc c'est un peu bizarre de dire ça, mais moi je me suis senti bien là-dedans, et surtout je me sens bien dans ces sapes. Après, je me suis plus posé les questions.
2: Et ça, c'est plutôt une bonne nouvelle. Pour le coup, ce soir, tu vas te produire au Festival Hard Rock. C'est une première. Tu vas te produire sur un des premiers festivals dits d'été. Même si on croit que c'est l'été en ce moment, là, à Saint-Brieuc. Comment on appréhende, justement, le fait de se retrouver devant une scène, devant des milliers de personnes, alors que ta carrière est quand même assez, même si elle est fulgurante, elle est encore nouvelle. Est-ce qu'il y a une préparation en particulier?
0: Il y a beaucoup de stress tout le temps. Je veux dire, ce serait mentir que dire le contraire. Moi, j'ai le trac. Mais par contre, c'est pour ça que je vis. C'est parce que j'aime bien avoir le trac. Donc, je vis un peu par ça. Je vis pour les frissons dans le ventre avant de monter sur scène. Ça, j'adore ça. C'est un peu sado, presque, mais c'est un truc qui me parle, moi. Voilà, faut pas chercher pourquoi. Et je crois qu'on se prépare pas tant que ça différemment que pour un concert dans un bar, en fait. Il y a un truc où moi j'ai toujours...
2: Où t'as commencé, hein, faut le préciser. Hein.
0: C'est ça, j'avais le même trac que quand je jouais dans le bar, et dans le bar, on pourrait croire même que c'est plus difficile parce que les gens, ils ont envie de boire un verre et encore moins de nous écouter. Donc là, oui, il y a la question de l'attente, il y a la question de... C'est le mec qui a une victoire de la musique, est-ce qu'il faut faire un truc de fou en concert? Moi, je pense que je me pose plus ces questions-là maintenant. En fait, il y a un truc assez simple, c'est que je me mets plein de choses en tête, je me prépare, mais... Quoi qu'il arrive, que je m'échauffe ou pas la voix, que je m'échauffe ou pas le corps, que je prépare le show plus d'une manière ou d'une autre, en fait c'est l'instant qui compte. Et une fois que j'arrive, que je vois les sourires des gens et que ça danse, là je me dis ok c'est bon, là le concert va être chouette et moi je passe un bon moment. Et généralement quand on passe un bon moment sur scène, les gens passent un bon dans le public aussi.
2: Que dire derrière ça?
0: Que dire derrière ça? Et bah comment pour finir pour finir, bah juste comme moi je suis très content de jouer à Saint-Brieuc, c'est une surtout en Bretagne parce que j'ai un tourneur breton donc qui est bien chauvin de cette région et qui nous fait tourner partout en Bretagne. Je crois qu'on aura l'occasion de repasser et là ce soir à Saint-Brieuc, moi Hard Rock c'est un festival que je regarde depuis longtemps, que je connaissais, je pense que je rêvais d'y jouer avant, j'avais un truc de me dire bah, le jour où je joue dans un festival comme ça, c'est énorme. Là on y est ce soir donc ouais, pour nous c'est énorme.
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2: Toute une belle team pour vous ambiancer ce festival Hard Rock édition 2026. Il est 17h04 d'ores et déjà et dans une heure et demie, tout ça va commencer à se mettre en branle avec Marguerite qui va ouvrir le bal, le grand bal qui va nous amener à tard ce soir puisque le dernier concert après le forum, c'est 3h du matin. Donc soyez en forme.

D'ailleurs, pour être en forme, il faut bien manger. Et je vous rappelle que vous pouvez, me semble-t-il, vous pouvez toujours encore, parce que ça part très très vite, aller à Rock and Talk, parce qu'il y a toujours des petits plats bien délicieux, pas très chers, et c'est important, parce que le festival à Rock tient à ce que les gens mangent bien, pour tenir et pour être bien, et on mange pas que de la street food, quoi. 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Merci Sam Sauvage, et ben moi je vous propose d'écouter, pas Sam Sauvage, mais d'écouter ce groupe d'anglaises qu'on attend assez impatiemment, Guirec et moi, je dois le dire, qui vont être à 23h sur la scène du Forum de la Passerelle justement, et que nous devrions écouter demain, puisqu'elles ont gentiment accepté notre proposition d'interview, mais après leur balance qui va nous emmener un peu plus tard que tout de suite maintenant. Ce groupe c'est Lime Garden, et on écoute Across My Heart, c'est bien ça? T'as vu mon accent, il est beau Timothée, hein, merci. Allez, on s'écoute ça tout de suite et on se retrouve juste après pour continuer à parler de ce festival à Rock. Tout à l'heure on attend Max Baby sur le plateau de Radioactive Syllab et Radio Boa et tout le monde, RKB aussi, oui voilà, de toutes les belles radios associatives bretonnes, quoi.

0: Et c'est Across My Heart, le titre que vous venez d'écouter. Il est bien signé Lime Garden et c'est... Bah, c'est vachement bien et ça va être ce soir à 23h. Je sens que je vais avoir énormément d'amis du côté de Recouvrance, du côté de Beauharnais et aussi du côté de l'Arthe-Loire, car j'ai complètement oublié de citer Fréquence Mutine.
1: Ouais, c'est n'importe quoi, Marcus, je suis hyper vexée.
0: Je comprends. Puis les Brestois, quand ils sont vexés, ils mordent.
1: Voilà,
0: et c'est les Brestoises ça. Aussi.
1: Et les Brestoises aussi, évidemment. On fait encore plus mal d'ailleurs.
0: Ah là là, c'est terrible. Désolé. Gomina, si tu nous écoutes, mais comme tu nous écoutes pas, de toute façon, c'est pas grave.
1: On peut le critiquer, tout va bien. Et du côté de Bellevue aussi, puisqu'on a déménagé à Bellevue, on est plus
0: Oui, il paraît que vous avez des studios qui sont absolument gigantesques et magnifiques.
1: Et oui.
0: Et ça, c'est chouette. Aurélie, t'étais pas avec nous tout à l'heure. Je t'ai demandé un petit peu. On a fait un peu le tour de PAF Radio, de toutes les radios qui sont là, pour savoir quel artiste allait voir en priorité, selon toi. Et c'est qui tu vas aller voir toi en priorité d'ailleurs?
1: Eh ben, on vient d'écouter un titre de celle que je ne vais surtout pas rater, c'est Lime Garden. Ça va être incroyable, je pense. Sinon, il y a quoi d'autre? Moi, je vais aller voir Marguerite.
0: Ouais.
1: Franchement, ça va être chouette aussi.
0: Juste après ce plateau, donc.
1: Juste après ce plateau, juste le temps d'aller faire un petit tour dans Saint-Brieuc et on ira voir Marguerite. Dizis. Évidemment, Sébastien Tellier aussi, je pense. En fait, un peu tout, quoi.
0: Un peu tout. Ben oui, parce qu'il n'y a pas grand-chose à acheter, quand même, sur ce premier soir, ce premier vendredi à Rock. Et un groupe dont on n'a pas parlé beaucoup encore, parce que personne n'a trop cité, mais qui est quand même assez attendu aussi, c'est Last Train, qui était venu ici même. Ils étaient au Forum à l'époque. Ils étaient tout petits, enfin tout jeunes surtout. Et ils avaient bien mis le feu. Aujourd'hui, ils vont jouer sur la grande scène, pratiquement clôture, juste avant Thylacine. Ouais, c'est quand même une belle histoire que l'histoire de ce groupe-là. Quand même.
1: Mais oui, et puis on m'expliquait il n'y a pas très longtemps qu'eux, ils ont pris le parti aussi de tout gérer eux-mêmes. Et ça, je trouve ça incroyable.
0: Et ça, c'est important que tu le dises, parce que c'est vrai que les artistes qui sont invités en Hard Rock ont toujours un véritable propos. Hein. C'est peut-être aussi pour ça que certains ont une carrière derrière. Évidemment, on pense à Théodora l'année dernière. Il y a eu quelques années Thérapie Taxi, comme ça. Puis voilà, qui avait une carrière qui avait complètement décollé juste derrière. Et c'est important parce que ça veut dire que ces artistes, c'est des artistes à propos. Dizis, évidemment, c'est quelqu'un qui a aussi une proche. Je n'apprends rien à personne. Dizis, il paraît qu'il y a une rumeur qui court, voilà. Mais je peux pas la dire.
1: Ah oui, c'est vrai qu'il va peut-être se passer quelque chose.
0: Il va peut-être se passer quelque chose autour de Dizis. Donc il faut aller vraiment sur toutes les scènes du Festival Hard Rock, que ça soit la grande scène, le Forum, la scène B. Voilà, restez attentifs et promenez-vous. Je tiens à dire aussi qu'on parle évidemment beaucoup, puisque c'est le thème de cette émission, du in, mais tout à l'heure on aura un artiste du off qui va nous rejoindre, parce que nous ne faisons pas la différence sur Radioactive, Syllabe, Fréquence Mutine et RKB et Bois. On fait pas la différence entre celles et ceux qui n'ont pas de sésame, parce que évidemment ça c'est... Oui, je l'ai pas dit, le festival il est plein, il est complet, hein, voilà, ça c'est génial. Mais quand on n'a pas sa place et quand on a un petit souci de thune à ce moment-là, bah, il faut venir au festival parce que vous pouvez vous balader dans les rues, vous pouvez aller de bar en bar, voir plein de concerts, plein de bonne humeur, des DJ évidemment, vous pouvez aussi aller voir, et ça c'est important, les expositions qui sont en cours, parce que c'est des expositions de très très haut niveau. Sachez qu'il y a quelques années, lorsque Hard Rock a été créé, il y avait quand même il y a eu Andy Warhol, tiens, par exemple, qui a été exposé à Hard Rock, voilà, un petit bonhomme de New York là, voilà, et puis d'autres, c'est vraiment de ce niveau là donc il y a au musée de Saint-Brieuc, c'est en plein centre là encore. Allez vous promener. Et puis je l'ai pas dit, mais je le dis tous les ans aussi, c'est un festival de centre-ville, Aurélie.
1: Et oui, et ça c'est incroyable, parce que c'est peut-être un des derniers festivals de centre-ville de France.
0: Et oui, on n'est pas dans un champ. On aime bien les champs, hein, mais...
1: Mais on s'y sent bien, en tout cas, dans Saint-Brieuc. Voilà. Je suis toujours hyper impressionnée par la beauté de cette ville.
0: Voilà, on se balade. Ben, merci de le dire, ça fait plaisir. Non, mais c'est vrai qu'on se balade de bar en bar, on se balade partout. Donc surtout, le message, c'est ne vous privez pas de venir passer du bon temps, de boire une boisson, je sais pas, une grenadine.
1: N'importe quoi.
0: Oui, c'était chaud, faut boire une boisson, ça tombe bien. Le temps qu'il arrive, on peut peut-être l'écouter, le Max Baby, si c'est possible. Ma mode a pris la technique, en plus même à la technique, on se relaie, mais c'est génial, quelle équipe formidable. On écoute Max Baby, avant de le retrouver tout à l'heure en interview, ici même sur le plateau de toutes les radios que vous connaissez maintenant. Hein, voilà. On écoute ça.

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1: Et on attend Max Baby, oui, d'une seconde à l'autre sur le plateau de Radioactive. Il devrait nous rejoindre, c'est le petit jeu, puisqu'il y a, d'autres journalistes qui demandent des interviews aussi. Ils connaissent pas Radioactive, c'est pour ça. Mais tout à l'heure, on vous parlera aussi du festival Arbistrock, qui est important. Vous avez pu écouter tout à l'heure Louis, entre 15 et 16 heures, qui a reçu pas mal de monde à cette occasion-là. Et on attend tout à l'heure un artiste ici aussi. Bien, Louis, pendant que tu es là, viens nous le présenter, cet artiste. Allez, dépêche-toi, c'est pas parce que tu as fini de bosser que tu peux être quand même. Hein.
2: Bah non, mais je fais mon timide Marcus, tu sais bien. Oui, l'artiste qui va arriver à ce plateau, c'est plutôt un collectif d'artistes, puisqu'on va avoir Club Cabane qui joue à l'Arbalèze. Ils sont en train de jouer là actuellement.
1: Et puis ils jouent. Donc on les aura après le concert.
2: Ils vont venir pendant leur set parce qu'ils sont trois dans ce collectif. Et voilà. Donc il y en a un ou deux, on sait pas encore. Je vais les chercher d'ici une petite dizaine de minutes. Et puis ben ils vont venir à ce micro pour discuter, pour expliquer un peu ce que c'est ce projet Club Cabane et voilà, c'est vraiment un collectif. Il y a à la tête Fat to the Flax, un DJ qui a l'habitude de jouer avec un percussionniste. Et là, c'est un projet où il mixe à trois, voilà, originaire autour du centre Bretagne, pays Loudéac plutôt, ouais, précisément.
1: Très très bien, donc pas très loin de chez nos amis d'RKB justement.
2: Exactement, voilà. Exactement. Donc voilà, d'ici une petite dizaine de minutes, je pense.
1: Très très bien, ça a été tout à l'heure.
2: Ça a été.
1: Ça a été trop dur le début.
2: Non, ça va.
1: Ça va.
2: Ouais. Là, c'est toujours.
1: La fois que je t'ai vu, t'avais un bonnet.
2: Oui, tu vois, maintenant j'ai une casquette.
1: J'ai une belle casquette. Si t'avais un bonnet aujourd'hui, ça serait étrange, mais.
2: Ça serait ouais, ce serait une question de style, mais un peu trop poussé. Bon, ça serait pas très beau. Mais non, ça s'est bien passé, c'est très chouette et voilà, c'est le lancement de l'émission. On est content avec l'équipe de Radioactive autour de cette émission et c'est très cool parce qu'en fait, j'ai calculé, je pense, 10 ans qu'il n'y a pas eu d'émission pour le Arbistrock.
1: Ouais.
2: Et 10 ans, c'est quand même long.
1: On n'a jamais fait des cloisons.
2: Bien sûr. Non, bien sûr, mais vraiment, parce qu'il y a eu un moment où quand j'ai commencé la radio, il y avait cette émission-là qui était un rendez-vous assez fort et d'avoir aussi ce temps-là. Parce que c'est très très important en fait le festival off aussi à Saint-Brieuc, donc de mettre en valeur les artistes, les collectifs, enfin bref, tous celles et ceux qui font vivre aussi ce moment-là pendant 3, 4, 5 jours, parce que même le festival il commence même maintenant le mardi et il finit le lundi, c'est quasiment une semaine de festival. C'était important de mettre en lumière tous ces gens-là.
1: Et oui, c'est important que tu le précises parce que lundi vous pourrez aller finir. Votre festival chez Perrine au Cessonnet, ouais. Où il y avait un très beau concert hier auquel j'ai pu assister, c'était Planète Saucisse. Et ben c'est vraiment très bien.
2: C'est vrai.
1: C'est très très bien Planète Saucisse. C'est du punk acoustique, mais je suis très sérieux. Mandoline, basse acoustique, ils avaient même pas de micro. Mais par contre, ils sautaient partout. Puis ils allaient même dans la foule danser. Donc voilà, c'est très bien à suivre. En tout cas, ça sera là-bas qu'il faudra finir votre festival tranquillement ce lundi. Et en plus, il va faire encore très très beau. Ça, c'est quand même la cerise sur le gâteau cette année. Ben, je le dirai jamais assez. Il fait aussi beau qu'à Brest.
3: Mais oui, presque.
1: Bref, c'est magnifique.
3: En tout cas, aussi ce festival off, je trouve que ça permet de mettre en lumière tous les bars et lieux à Saint-Brieuc. Et j'ai l'impression que c'est une ville qui bouge énormément, en fait.
2: Eh ben, c'est assez paradoxal parce que les briochins vous diront que effectivement c'est une ville qui ne bouge pas, mais en fait, honnêtement, c'est une ville qui bouge énormément. Et je pense qu'il faut sortir et il faut aller dans ces lieux-là aussi pour se rendre compte qu'il y a une scène musicale qui est en pleine expansion, qui n'arrête jamais, qui se connaît, qui s'apprécie et qui se fait confiance. Aussi, et avec des patrons de bar qui n'ont pas peur non plus de programmer des concerts qui sortent des sentiers battus et avec tout style musicaux, on a vraiment une très large palette de styles musicaux qui vont être présentés pendant ce week-end pour tous les publics, pour tous les goûts, pour tous les âges aussi également. On peut venir en famille, on peut finir sa soirée très tard aussi à Rock et repartir après de plus belle. Donc c'est vraiment une programmation dans une programmation et comme tu le dis, il faut tirer le chapeau aussi à tous ces bistrotiers qui, c'est pas simple tous les jours, j'ai l'impression, mais qui en tout cas jouent le jeu pendant plusieurs jours de programmer, de proposer des choses à leur public et aux personnes qui viennent régulièrement dans leur bar.
1: Malgré des petites menaces d'une municipalité qui a été élue récemment, qui avait quand même un petit peu mis, oui, alors là, faut faire la fête, mais faut pas la faire trop fort. La fête, on la fera quand même. Voilà.
2: Exactement.
1: Faut le dire. Je dis ça parce que juste derrière nous, il y a l'inauguration du festival en ce moment même avec justement des membres de cette municipalité.
2: Complètement.
1: Voilà, qui est là. Et donc, on dira toujours à monsieur le maire qui était avec nous d'ailleurs, qui était chez notre ami de Terre-Neuve, chez notre ami Romain ce mercredi. Et ben oui, c'est bien de faire des policiers partout, mais c'est bien de laisser les gens faire la fête aussi. Mmh. Et on le dira très très fort et on continuera à le dire.
2: Ouais, et puis les gens savent se gérer. Ça fait des années aussi qu'il faut faire confiance aussi aux citoyens et à cette énergie collective qui effectivement sait se gérer et arrive à faire la fête de façon raisonnée aussi et raisonnable. Et si jamais ça dérape un petit peu, bah, y a toujours des gens autour de soi qui peuvent dire attention.
1: Bien sûr, et ça c'est important à rappeler. Tout à l'heure, le groupe, c'est important, je voulais le dire aussi, qu'on va recevoir, le collectif va se produire la semaine prochaine, j'en parle parce que vous voyez, ça s'arrête jamais la fête dans les Côtes d'Armor. La semaine prochaine, il y aura le Festival Déjanté à Saint-Gouenot, ne loupez pas ça, c'est en plein centre de Bretagne, c'est vraiment génial. Et il y aura plein de musique aussi, et plein de magnifiques artistes à aller découvrir et écouter. Bah écoutez, puisque notre ami Max Bibi est un peu retenu dans les limbes et dans les couloirs de la passerelle d'où nous sommes en direct ici, c'est bien, il fait frais ici sans climatiseur, c'est génial. Je vous propose, si Maud, tu es ok, Maud qui a la technique, d'aller écouter peut-être celui que beaucoup ont cité ce soir, c'est This Is, qui va se produire sur la grande scène de Hard Rock, c'est-à-dire la scène de Poulain-Corbion. À quelle heure, mes amis, aidez-moi, ils se...
2: 22h, j'ai envie de dire. On est sur ça à peu près, hein. On est
3: 22h pile poil.
1: Donc voilà, ça sera l'heure. On l'écoute si c'est possible. et puis on continue à parler de lui. C'est quoi le titre? Allez, dis-nous tout, Maud.
4: Mélodrama.
1: Mélodrama. Bah,
2: forcément, le featuring avec Théodora. On l'écoute. Le tube de l'été.

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1: Qu'est-ce que c'est cool cette musique quand même. C'est, si vous ne savez pas, c'est Thylacine. Non, pas du tout. Ah là là, il est vieux, il dit plein de bêtises. Et il est 17h et quelques sur Radioactive et sur les restes des radios du monde entier qui nous écoutent et qui nous envient. Il est 17h26 très précisément. Max Baby était un petit peu retenu par un petit journal qui s'appelle Les Inrocks. Il nous casse les pieds, mais c'est pas grave, il va venir nous rejoindre juste après en plateau. Non, on aime bien Les Inrocks, c'est pas vrai. Flavie, t'as une importante annonce qui concerne justement le petit jeune qu'on vient d'écouter qui s'appelle This Is.
2: Yes, on vient d'apprendre quelque chose. Le titre que vous venez d'écouter, Mélodrama, vous pourrez l'écouter ce soir pendant le concert de Max Baby, parce que This Is, va rejoindre sur scène Max Baby et vont pouvoir interpréter pour la première fois sur scène tous les deux ce fabuleux titre.
1: Et donc ça se passera au forum ce soir à Rock.
2: Exactement.
1: Voilà. Bah si vous êtes gentils, je crois, est-ce qu'il nous reste une place pour le forum ce soir, me semble-t-il?
2: Oui.
1: Bah si vous nous écoutez, si vous voulez voir This Is, etc., bah rejoignez-nous devant la passerelle et faites coucou, dites j'ai entendu que je peux gagner une place. Et vous pouvez dire j'ai entendu que je gagne une place. Et puis on vous offrira cette place pour le forum ce soir. Et je suis tout à fait sérieux pour le coup, hein. Vraiment. On peut vous offrir une place pour le forum. Pour toi Malo, si tu veux, t'as des amis Malo? Est-ce que tu veux amener des amis à toi ce soir?
3: Oui. Moi, je veux plein d'amis. Plein d'amis qui viennent. Mais il n'y a qu'une place. C'est dommage.
1: Mais donc, si tu as des amis, si tu es ami de Malo, tu peux nous rejoindre en plateau, cela dit. Il reste trois places. Bah, il y en a plusieurs. Mais si t'as trois amis, viens nous rejoindre. Il nous reste quelques places pour le forum. Mais non, mais c'est vrai que c'est sérieux. Hein.
2: Oui, c'est vraiment sérieux. Il reste trois places. Donc si vous voulez les gagner, écoutez Marcus, venez nous crier dessus et dites-nous je veux les places.
1: Voilà, c'est ça. Juste, c'est bon l'inauguration, mais ils sont encore là. Ils sont encore en train d'inaugurer. Ça prend toujours du temps les inaugurations, hein, décidément. Bon, mais on va les aider à partir. On va mettre un petit Jasmine et Jafar comme ça. Ça va un petit peu booster tout le monde parce que Jasmine et Jafar vont être ce soir. Elles vont être ce soir. Ça, par contre, on les aura demain en interview. Mais qu'est-ce que ça cartonne? Qu'est-ce que c'est bien? Et qu'est-ce que c'est? Waouh! Faites plaisir de les avoir ici à Saint-Broc aussi. On les écoute tout de suite. Ça va faire bouger un petit peu l'inauguration. Et venez gagner vos places. Venez ce soir pour aller voir This Is sur scène en exclusivité pour la première fois. Bah, vous venez vous toquer à la porte et on vous offre ça tout de suite à la passerelle à Saint-Brieuc. En attendant, Jasmine et Jafar.

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1: Et sur ces belles stations, vous venez d'écouter Jasmine and Jafar, et sur le côté un peu mis en abîme qu'on peut vivre dans un festival comme un rock, figurez-vous que Jasmine and Jafar, elles vont jouer ce soir au Forum, comme vous le savez, et ben elles étaient en train de faire leur balance au moment même où on était en train de jouer ce morceau, donc c'était pas mal quand même. On vous le dit, le festival A-Rock, c'est A-Rock, mais c'est aussi Arbistrock, c'est plein de choses qui se passent autour de nous, un petit peu partout dans le centre de Saint-Brieuc, et là j'ai un collectif devant moi, ils sont pas si petits. Ça, d'ailleurs, ça va les gars, bonjour, comment vous savez, présentez-vous.
2: Eh ben, merci de nous accueillir, on est un peu ému. C'est la première radio pour nous.
1: C'est vrai?
2: Ouais.
1: Eh ben, vous êtes même sur 5 radios en même temps.
2: Ah, waouh.
1: C'est pas pour mettre la pression. Hein,
3: ah, bonjour maman, je passe à la radio là.
2: nous, c'est le Club Cabane, moi c'est Florian, à ma gauche.
4: François.
5: Et moi c'est Alan, le directeur.
1: Bienvenue ici sur le plateau de Radioactive, C-Lab, RKB, Fréquence Mutine et Radio Boa, voilà. Donc un collectif de DJ, c'est ça?
2: Ouais, c'est ça, le Club Cabane, et ça fait 3 ans maintenant qu'on fait des bêtises et que les gens acceptent ça. Et on a un terrain de jeu assez génial, un peu partout en Bretagne du coup.
5: Ouais.
2: Donc voilà.
1: Et donc quand on est à 3, on mixe ensemble ou on attend que le petit camarade ait joué avant?
5: Vas-y. Okay. Bah, le principe du collectif, c'est qu'on amène un visuel généralement pour une date. Donc là, typiquement ce soir, on fait un thème Brésil. Donc l'idée, c'est de jouer au foot, mettre de la musique de samba, etc. Donc quand l'un de nous trois joue, les deux autres participent à l'activité et animent un petit peu autour pour que tout le monde s'occupe.
1: Donc la tenue du monsieur que j'ai à ma droite, alors, je suis désolé, t'es à ma droite, hein, ça arrive d'être à droite de temps en temps.
5: Ça m'emmerde d'ailleurs.
2: on y va ou pas
5: Pardon.
1: Non, c'est vrai que t'as le maillot de l'équipe de foot de Brésil et une casquette aussi qui va avec. Obrigado, c'est tout ce que j'ai dit en portugais. Votre musique, c'est quoi?
2: Bonne
1: du
2: question.
1: Mais le Brésil, c'est un continent musical, alors bon.
2: Ouais, on vogue un peu sur les continents. on sait pas trop où on va en fait. En fonction du moment, de ce qu'on avait joué, l'important c'est de se marrer, quoi. Se faire plaisir, pas se mettre de pression, pas d'étiquette.
1: Alors vous savez que vous marchez dans les traces de quand même de grands collectifs DJ, parce que Festival A-Rock, il y a eu des gens comme Birdie Nam Nam, tiens, qui était passé il y a quelques années. C2C aussi était passé il y a quelques années. Alors ça nous fait comme ça un espèce de Paul des contraires. Vous situez où, vous, avec Club Cabane, entre C2C ou pas du tout? Ça n'a rien à voir avec ce que vous faites.
2: Plutôt à faire les runs, quoi. Genre, les conduire à leur hôtel, on n'est pas trop dans la même cour, quoi.
5: On s'entend plutôt bien avec les intermittents en général. Les artistes, on les côtoie un peu moins. Mais
2: je dirais qu'on n'a pas vraiment d'horizon défini musicalement.
1: Non, mais c'est bien.
2: C'est ça.
1: Vous avez l'air de vouloir surtout donner envie de faire la fête et de faire la fête, et ça, c'est plutôt bien.
2: C'est l'important.
4: C'est le plus important, et on a déjà fait quelques soirées remarquables où, vu qu'on s'appelle le Club Cabane, on a monté une cabane dans un bar et les gens participaient à mettre le bois de bardage avec la visseuse, tout ça, donc c'est plutôt rigolo. On a fait des soirées avec des aquariums, et il faut pas oublier qu'il y en a deux qui sont pas là parce qu'on est 5 dans le Club Cabane, Jean-Louis et Baptiste.
2: Ils sont pas décédés, hein.
4: Ils sont au travail.
1: Oui. Il y a des gens qui ont des activités parallèles. Ouais, c'est ça.
4: Un architecte et un intermittent, donc ça fait la paire, quoi, donc c'est rigolo.
1: Alors là, vous allez vous produire au festival Arbistrock ce soir, où vous avez même déjà joué un petit peu tout à l'heure, je crois.
2: Ouais, on a commencé à 15h.
1: Ouais.
2: Et on joue jusqu'à 1h du matin.
1: Ça, c'est du marathon pour le coup.
2: Ouais.
1: Je savais pas qu'ils étaient bons, les marathoniens au Brésil. Ouais.
4: Mais c'est la formule qu'on aime, d'avoir énormément de temps de jeu, vu qu'on est beaucoup. C'est plutôt agréable, quoi.
1: Yes. Ouais. Vous allez aussi vous produire la semaine prochaine du côté de Saint-Gueno, si je ne m'abuse.
2: Exactement, au festival Déjanté.
1: Ça, on s'en pour lèche les babines d'ores et déjà, hein, c'est pas mal. Parce que c'est... Ouais, vous allez pas mal aussi avec le festival Déjanté, c'est un
2: esprit. Ouais, parce qu'à la base, avant de jouer, on va dire qu'on est tous dans l'orga bénévole depuis un certain temps. On s'est rencontrés là-bas, du coup, tous.
1: Ouais.
2: C'est le point d'ancrage. Et l'an dernier, on a eu la chance de faire la clôture du vendredi. Et,
4: sur la grande scène, quoi.
2: Et on a fait un combat de catch en même temps qu'on jouait, par exemple. Voilà.
1: C'est bien. C'est tout un état d'esprit, ça.
2: C'est voilà.
1: Saint-Gueno, t'y allez, puisque. Ah bon, parce qu'il y a un rock en ce moment, un bisrock, ouais. Tout ça, et vous allez nous dire où ça se passe, tout ça, évidemment, ici même. Mais ouais, c'est tout un état d'esprit. Dites-nous, c'est où Saint-Gueno? Parce que j'ai reçu les organisatrices il y a une semaine. C'était pas très bon en géographie. Je les adore, hein, si elles nous écoutent. Mais...
5: Ouais, c'est assez simple. Si vous tirez un trait tout droit entre Collinet et Plémès, c'est pile poil au milieu, quoi.
1: Donc ouais. Voilà, c'est dans le nez.
5: Ouais, ouais. D792. Sur la
2: D792. C'était catastrophique.
1: De Rennes, c'est pas loin.
4: Bah, de Rennes, moi, je dirais non, que c'est à 45 minutes, 50 minutes.
2: 58 minutes depuis qu'ils ont refait une portion de 4 voies.
4: Ok. Ouais, et moi, je suis de Lorient et c'est là-bas que je les ai rencontrés. De Lorient, ça se fait très facilement. Ouais. Il y a un super camping, il y a une super orga et il y a des super bénévoles. Et
1: non, c'est vraiment un super festival pour le coup. Et là, ouais. Je suis tout à fait sérieux.
2: Bah, ça
1: donc ça, c'est
2: plaisir.
1: La semaine prochaine. Donc exactement. On retrouve. Ouais, mais en attendant, là, vous allez vous produire ce soir, donc jusqu'à 1h du matin. C'est où exactement?
2: Ça se passe à l'Arbalèze.
1: À l'Arbalèze, donc
2: ouais.
1: À 100 mètres derrière.
5: Exactement. Ouais, dans le dos de la poste, tout à fait.
2: Ok.
1: Et ça me permet de refaire, de redire ce que je dis, que je ne vais pas arrêter de dire pendant ces trois jours, c'est que vous pouvez vous balader très facilement dans le centre-ville de Saint-Brieuc, de passer de bar en bar. Il y a toujours quelque chose qui s'y passe et une belle ambiance. Et puis ma Club Cabane, quand vous allez danser dessus, si vous entendez du portugais, du brésilien, si vous voyez 5 personnes et ou 10 000 personnes en train de sauter en même temps, c'est là où ça se passe.
5: C'est le minimum 10 000, ouais.
1: Normal.
4: Oui. Il y a 2 ballons de foot, il ne faut pas hésiter à venir faire des brésiliennes.
1: Ah, vous faites des jonglages pendant ça?
4: Bah on essaye, après ça dépend le niveau de chacun, mais on essaye et le plus important c'est d'essayer quoi. Et,
5: on peut se
4: et
5: faire des petits matchs aussi. Hein.
4: Des petits matchs,
5: ouais, pas de soucis, hein.
4: Des murs, je sais pas si on aura le droit, mais.
5: Bon, on mettra des barrières Eras.
1: Juste pas foutre le ballon sur la platine quoi.
2: Bon, c'est pas grave.
4: Ouais, ouais.
5: Ou pas grave. Dans la tête de la patronne
2: du
5: restaurant.
2: Matériel.
4: Ou ceux qui vérifient les décibels quoi, mais après ça c'est encore une
2: Le capteur de décibels, on peut le mettre.
1: Vous avez vu, vous êtes passé à côté du nouveau maire et tout, vous lui avez dit bonjour?
5: Non.
1: Vous auriez pu. Ouais.
5: Désolé, on l'a pas bien vu.
1: Bon, c'est pas grave. Non, c'est vrai que ça est encore en cours cette inauguration. C'est parce que Max Baby est resté coincé là-bas à tous les coups. Il est en train de serrer la main du maire parce qu'on l'attend depuis tout à l'heure aussi. Ah oui. Je dois le dire. Cela dit, on est content, on est content de vous avoir. Venez continuer à ambiancer l'histoire. C'est bien le Brésil. Hein. La prochaine thématique, ça sera l'Écosse.
2: Non.
4: Alors la prochaine thématique, on est encore sur le projet.
5: Ouais,
4: mais
5: c'est pas si c'est voiture.
4: Bah il y a Bobital avant donc.
1: Non, mais la
5: semaine prochaine, c'est voiture.
4: Ah oui, la semaine prochaine, oui, c'est voiture.
5: Trois mobiles, ouais. Ouais.
1: Ah bah oui, parce que c'est parce qu'à Saint-Gouenou, il y a aussi une course de côte bien connue et bien mythique. Oui. Et Bobital aussi, c'est ça?
2: Oui, sur le village, on est chargé de l'animation générale.
1: Des jeunes gens très polyvalents.
4: Là aussi, on joue beaucoup longtemps le matin, l'après-midi et le soir et c'est très rigolo et très festif. Quoi.
1: Donc des gens très polyvalents que Club Cabane, et ça c'est plutôt bien. On fait du mix, on fait du Brésil, on fait tout ce qu'on veut.
2: La gin tonic,
1: la gin tonic et des bagnoles, c'est plutôt pas mal. Vous avez des réseaux, des trucs comme ça?
2: Ouais, Instagram, Facebook on a?
5: Oui, mais on n'utilise pas.
2: Ah ouais, ok. Club Cabane.
1: Club Cabane, Instagram.
2: Tout attaché.
1: Avec un K?
2: Pas encore.
1: AKC. CC. Club Cabane.
2: Voilà.
1: Ah ben on vous écoute chanter maintenant en direct sur. Non, c'est pas vrai. merci en tous les cas.
2: Merci beaucoup.
1: Sur le plateau. Faites la fête, ambiancez-nous et puis faites-nous jumper quoi, parce que c'est après tout vous êtes un peu là pour ça. C'est bien le foot, mais.
5: Tout à fait.
4: On est là pour la musique avant tout quoi.
5: Et merci pour le temps de parole. C'était super agréable en tout cas.
4: Merci.
5: Passez un bon week-end tout le monde.
1: Ça va. Il y a plein d'autres radios. Il faut faire le tour des autres radios.
2: Ok.
1: Mais la mieux, ça reste quand même ici. Enfin, les mieux, ça reste ici. Qu'est-ce qu'on peut s'écouter, moi, est-ce qu'on a du Sébastien Tellier sous la main? Oui, on va le trouver, Sébastien. Sors de cet ordinateur, Sébastien. Voilà, on va l'écouter tout de suite, parce que Sébastien Tellier, c'est quand même l'une des grosses têtes d'affiche que l'on attend ce soir sur le plateau de la grande scène. Et puis Max Baby, c'est promis, va nous rejoindre juste après ce titre de Sébastien Tellier. Si mode, c'est OK, on l'écoute tout de suite. Et merci Club Cabane. Vive la fête et vive Saint-Gueno aussi.
5: Merci.

0: Signé Sébastien Tellier sur Radioactive, Silla, Fréquence Mutine, Fréquence Bois et RKB. Voilà, on les a pas oubliés. Et on n'oublie personne avec l'immense Tony Allen derrière. Regretté Tony Allen. Nous sommes en direct, il nous reste un petit quart d'heure. Il a réussi à s'extirper des couloirs de la passerelle. Max Baby nous a rejoint en plateau. Bonsoir, comment ça va?
1: Bonsoir, ça va et toi?
0: Ouais, t'as fait bonne route?
1: Très bonne route, à part un bon 30 minutes de retard, mais... Voilà,
0: ouais, mais il faudrait qu'il y ait des journalistes qui te retenaient.
1: Ça arrive. Oui, bah,
0: tout beaucoup moins bien que nous dans
1: tout est aidé.
0: Aurélie, je sais que tu as quelques questions à poser à Max Baby.
2: Bah, je vais rebondir un petit peu sur ce retard, parce que j'ai lu quelque part que tu n'aimais pas trop faire des interviews avant 17h. Et le fait d'arriver un petit peu en retard, ça fait qu'il est plus de 17h. Donc, comment tu te sens à l'idée de faire cette interview?
1: Complètement prêt, du coup. Voilà. Là, c'est pile la bonne heure. C'est parfait.
2: Alors toi, tu es producteur aussi, musicien, il y a ce projet Max Baby, mais tu as notamment pu travailler avec Theodora, Clara Luciani ou encore Wise Blood. Mm-hmm. C'est quoi la différence entre travailler pour quelqu'un et faire son propre son?
1: C'est un peu rien à voir, c'est vraiment deux casquettes un peu différentes que j'ai. Le switch est beaucoup plus facile quand je travaille sur mon projet et que du coup je dois passer à travailler avec quelqu'un d'autre via une collaboration. C'est toujours plus dur de revenir dans ma propre intimité, on va dire. Mais travailler avec les autres c'est super parce qu'il y a déjà une interaction artistique que j'ai pas quand je suis tout seul en studio. Donc voilà, et c'est mon job en tant que producteur, c'est de tirer le meilleur et de tirer le plus de sincérité de l'artiste que j'ai en face de moi. Et donc il y a moins de mise à nu de ma part, et c'est il y a un côté beaucoup plus libre dans un sens, alors que quand je fais mon projet perso, c'est là où j'ai vraiment le plus de liberté. Mais ce qui est un peu terrifiant aussi, c'est ça, c'est que tout est possible. Et en même temps, quand je travaille plus dans des contextes de pop, c'est hyper dur de faire une bonne chanson pop. Et en fait, j'aime bien ce challenge.
2: Ouais. Qu'est-ce qui t'a fait passer le cap de te lancer en tant que Max Baby?
1: Rien du tout. j'ai toujours fait des morceaux pour moi, et je suis vraiment artiste avant d'être producteur. C'est juste par la force des choses, en fait, je me suis retrouvé à collaborer avec des gens et voilà. Mais j'avais en soi, pour quand même te donner une réponse, assez de morceaux prêts dont j'étais content, et je me suis dit, ok, vas-y, là c'est le moment.
0: Justement, tu as été diffusé sur des radios comme celle de la Ferrarock, par exemple.
1: Ouais.
0: Tu as été diffusé, on sait que tu as eu un tube qui a un peu bien marché, avec notamment D6, Theodora, etc. Et c'est plutôt pas mal, parce qu'ils sont pas si courants, après tous les artistes qui réussissent à faire cette jonction-là, veux-je dire.
1: Oui, c'est vrai que je suis très content d'en être arrivé là. C'est vraiment fun. Je fais de la musique tout le temps, que ce soit en... Soit je suis sur la route, soit je suis de retour au studio pour mes propres morceaux, soit je rencontre des nouveaux artistes, des nouvelles personnes, je travaille avec eux, c'est trop bien. La musique, ça a toujours été ma vie, et maintenant c'est mon métier, donc c'est génial.
0: Et t'as plein d'instruments de musique chez toi, je suis sûr.
1: Ouais, je travaille dans un studio qui est en fait l'ancien studio de Magma, qui est une maison dans le 95, qui est la maison de mon ami et presque frère Marcus Linon. Et le studio s'appelle Greasy Studio. En fait, c'est au sous-sol de la maison. Lui, il habite dedans. Et en fait, au sous-sol de la maison, il y a un studio avec une batterie, mes 14 000 synthés, mes 12 000 guitares et mes 36 millions de pédales. Et voilà.
0: Il y a donc un peu de Christian Vander où t'habites.
1: Il y a le fantôme de Christian. Oui, pardon, il est pas mort du tout, mais l'âme, pardon.
0: Christian, si tu nous écoutes.
1: Il y a l'énergie de Christian qui rôde un peu, toujours dans le coin. Non, mais c'est vrai que c'est un endroit chargé d'histoire, et toutes les nouvelles personnes qui arrivent dans cet endroit me disent, mais attends, il y a une vibe, on sent qu'il s'en est passé des choses ici, et c'est vrai.
0: Ah oui, là, puis ça a laissé des traces. Martin de PAF Radio a une petite question pour toi.
3: Est-ce que tu parlais de la route, tu parlais d'être sur la route, tu pars en tant que producteur à recherche de nouveaux talents, de découvertes, je sais pas?
1: Alors c'est vrai que je me pose la question, et c'est la première fois qu'on me pose cette question, donc merci. C'est vrai que je rencontre des artistes sur la route, et parfois je me prends des claques en concert. Et je me dis, bah, ce serait cool qu'on travaille ensemble. Donc oui, ça peut m'arriver. Je garde toujours ça dans un coin de ma tête, en effet.
3: C'est exactement la question que j'allais te poser. Bah, voilà. Bientôt un futur versus.
1: Peut-être, on verra. Mais là, ouais, par exemple, ce soir, peut-être que j'aurai un petit coup de cœur et que quelqu'un voudra bien travailler avec moi. Je ne sais pas, peut-être, mais oui.
2: On va parler un petit peu des deux EP que tu as sortis. Il y a Out of Control, Into the Wall et le dernier Break qu'on a fait gagner sur nos radios. J'ai fait gagner cet EP.
1: Génial.
2: J'ai un heureux auditeur brestois. J'ai l'impression qu'on est vraiment dans le thème de la destruction. En tout cas, les titres évoquent ça. Et même dans la musique, il y a quelque chose de l'énergie de la destruction. Est-ce que ça t'évoque quelque chose ?
1: Absolument, oui. C'est un sujet assez récurrent puisque j'ai des tendances un peu là-dedans d'auto-destruction, etc. Mais en fait, c'était pour donner un regard un peu léger justement là-dessus, et avec beaucoup d'autodérision, et de se dire que on peut avoir des travers, mais que à la fin quand même ça va. Il y a toujours un petit bout de lumière là-dedans. Et évidemment, ça a été assez thérapeutique pour moi, mais en fait, surtout le principal, c'était mon approche était pour faire la meilleure musique possible. Fallait que je sois le plus honnête possible, et donc voilà, c'est vraiment des moments de ma vie que c'est vraiment des petites photos de ces moments de ma vie. Donc c'est vraiment des choses que j'ai traversées. Il y a rien de fabulé ou d'inventé, quoi. Tout est réel.
2: Bah c'est ce qui ressort, tu parlais d'intimité tout à l'heure, et moi je ressens cette intimité-là quand je t'écoute, et je me demandais, c'est pas trop dur de se foutre à poil comme ça, quand on compose ?
1: C'est pas évident, mais en même temps, c'est pas évident une fois que c'est sorti, et qu'on se rend compte de ce qu'on a fait, mais finalement, en studio, je trouve que c'est la façon la plus simple d'arriver à quelque chose de fort, parce que de parler de ce que je traverse, ça va me toucher directement, et si ça me touche pas, comment je peux toucher d'autres gens? C'est voilà, à moins d'inventer une histoire complètement folle où je me dis c'était vraiment bien écrit et du coup ça m'a touché et ça peut peut-être toucher des gens, mais en fait j'en suis pas là. Et je pense que d'être brutalement honnête avec des choses qui nous ont fait du mal ou du bien, hein, peu importe, mais moi c'est plutôt du mal, y a des gens qui peuvent s'y retrouver à leur manière et s'y identifier, en fait.
2: On va continuer à parler un petit peu de toi. Tu es synesthésique, donc ça veut dire que tu vois la musique. Ça se manifeste différemment aussi.
1: Ouais, les chiffres aussi, des odeurs.
2: Est-ce que ça t'aide à composer, le fait d'avoir cette capacité-là ?
1: Alors, ça m'aide pas à composer directement, mais oui, donc c'est que je vois des couleurs quand j'entends des sons. Mais en fait, ça m'aide parfois à corriger certaines choses. C'est-à-dire que je suis en train de faire une chanson et je me dis là c'est beaucoup trop bleu. Je la voyais pas bleue du tout à la base, et donc je vais aller repeindre d'autres petites couleurs dedans un peu plus. Par exemple, si je veux la ramener plus vers du rouge ou du violet, je vais mettre des touches comme ça, un peu Jackson Pollock, genre de slack, voilà, un gros coup de rouge dedans. Et voilà, donc c'est jamais vraiment la couleur et jamais vraiment la base d'un morceau. Mais c'est pas le morceau, il y a une couleur, ouais, c'est, je sais pas, pour moi c'est vraiment logique, mais en tout cas ouais, ça fait vraiment partie de la composition pour moi.
3: J'ai un jeu à te faire.
1: Okay.
3: Juste comme ça.
1: J'adore
3: c'est
1: les
3: un
1: jeux.
3: Peu une impro, je me lance, j'ai une proposition à faire depuis quelque temps, c'est de proposer des cartes postales radiophoniques. Mm-hmm. Tu vas t'adresser à un proche, à ta mère, à ton frère, à je sais pas qui.
1: Ok.
3: Du tac au tac, tu as pensé à deux mots. Par exemple, autodestruction. Et je sais pas, c'est quoi le dernier? Le nom de ton nouvel album, par exemple, qui n'est pas encore sorti.
1: On ne sait pas
3: tu
1: si
3: l'inventes.
1: On ne sait pas si
3: et
1: je suis
3: tu vas
1: penser
3: ces deux mots dans la carte postale à qui tu t'adresses. Alors, par exemple, si tu t'adresses Salut maman, on est à Art Rock.
1: Salut maman, on est à Art Rock. Et attends, je lui fais une carte postale avec ce que, ce à quoi je pense quand je pense à elle. Je lui mets une chanson.
3: Une carte postale à l'ancienne, années 90. Et qu'est-ce que tu raconterais dans cette histoire-là?
0: Tu as 4 minutes. Ouais. 4 minutes en rente.
1: Wow. J'étais pas du tout prêt pour ça. Donc j'ai écrit une carte postale à ma mère venant à Art Rock. Écoute, maman, tout va bien, t'inquiète pas. Il fait très beau aujourd'hui. Je m'apprête à faire un concert. J'avais pas de voix ce matin, mais j'ai été très bien soigné. Mon train a eu du retard. Je devais aller à la plage, mais j'ai pas eu le temps. Les gens sont super sympas ici et on se prépare à passer un très bon concert. Si tu vois des vidéos où je suis un peu perdu dans la foule et que des gens me sautent dessus, t'inquiète pas, j'ai l'habitude. Et puis on s'appelle plus tard. Je vais dormir très tard demain. Voilà. Bisous maman.
0: Allez, la dernière question pour ce plateau, Alice. En remerciant Max Bézi quand même. Bravo.
4: J'aurais une question parce que tu parlais de couleur.
1: Oui.
4: Et j'en veux savoir, c'est quoi le son de la musique violet?
1: Il y en a plein. Le son de la musique violet, il y en a plein. Pour moi, il y a Weird Fishes de Radiohead. À moi, il y en a plein. Il y a Nothing Ever Changes, qui pour moi est assez violette.
4: Et si tu devais faire toi-même le son avec ta voix violet?
1: Avec ma voix, non, c'est pas. C'est, pour moi, ça fonctionne pas comme ça. C'est pas une note ou avec ma voix. C'est plutôt, un ensemble de choses qui arrivent là, ouais.
4: Merci
1: à toi.
0: Bah en tout cas, tu nous as donné des belles couleurs ce soir, Max Baby. On te souhaite un énorme et magnifique concert. Je sais qu'il y aura des petites surprises, on les a spoilées, donc on pourra les dire. Mais je sais qu'il va se passer des belles choses ce soir. Tu vas jouer entre Lime Garden et Jasmine Ojafar ici au Forum de la Passerelle. Merci d'être venu nous voir.
1: Merci à vous.
0: Et plein de belles choses à toi pour le reste de ta carrière, quoi qu'il arrive.
1: Merci
0: ça,
1: beaucoup.
0: C'est sûr.
1: Bonne soirée.
0: Dans deux minutes, il sera 18h. On va rendre l'antenne pour rappeler que demain, nous nous retrouvons dès 15h ici à la Passerelle pour un spécial Art Bistroc entre 15 et 16h et un spécial Art Rock entre 16 et 18h. J'y arrive. Merci à toute la team de la PAF Radio. Merci à toute la team de Syllab, à toute la team de Radio Fréquence Mutine, de Radioactive, bien évidemment. On se retrouve.

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Il propose la valse du troisième âge par Jean-Désiré Bailly, son orchestre, ses chanteurs.

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Donc c'était 81. Et donc c'est parti de là, de quelques temps après. Coup de tête, quoi. Pourquoi pas nous? Il y en a qui n'ont pas de sous qui en font, nous on n'a pas de sous, on va faire une radio. Et la preuve, on est une des seules qui existe toujours. Les autres ont tous coulé, quoi, les premières radios de Brest. Et puis, on était, c'était plutôt une bande de rebelles, si on veut, quoi. Pas des anarchistes, mais presque. Quoi.

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Donc à demain à partir de disons 17h. 17h ou 18h, je ne sais plus exactement, sur RQB 103.9 MHz. Voilà, salut. Je vous dis donc salut. Au regret. Ciao.

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